Marine, 49 ans, de Lausanne en Suisse. Dans ce morceau, le message est très clair. Signé avec le diable. Et étant donné que dans un certain podcast, Maurice s'autoproclame être le diable, vous savez ce qu'il vous reste à faire. Surtout que d'après le texte, la conclusion du pacte a l'air plutôt plaisante.

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1: Arnaud, 53 ans, tremblait en France. 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Et tu t'arrêtes pas, point certain. Tu vas dans le parking et tu montes dans ta bagnole et tu conduis très loin et tu conduis toute la nuit et puis tu vois une lumière et elle vient directement vers toi et atterrit. Et un homme de Mars sort et tu essaies de fuir, mais il a un revolver et il tire sur toi et t'es mort et il mange ta tête. Orteil à orteil, dansant tout près, une haleine à peine presque comateuse, mur à mur, les gens hypnotisés, et ils marchent tout doucement.

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0: Bon, c'est sûr qu'on est dans une société, la société occidentale classique. C'est les garçons qui abordent les filles, c'est les garçons qui parlent de cul, parce que les filles, faut pas. Donc, faut pas oublier que les gonzesses dans notre société démarrent leur vie de petite fille avec des jouets qui sont apprendre à s'occuper d'un enfant. Hein, on leur donne une poupée pour qu'elles apprennent à brosser les cheveux, etc. Même aujourd'hui, à l'égalité des sexes, on continue à faire ça. On leur donne des petits ustensiles de cuisine et des petits aspirateurs. Jamais personne ne fait ça pour des garçons. Les garçons leur donnent des outils, des voitures, voilà. Donc dans cette société qui voulait de l'équilibre, tu vois, c'est pas encore gagné. Donc forcément, les filles ont déjà dès le départ dans leur culture une position, et on leur a déjà dit comment il fallait qu'elles se comportent après, et c'est ce qu'elles continuent à faire souvent, et c'est un peu triste.
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0: Bon, on était chez le médecin.
1: Maurice, le médecin, il m'a regardé.
0: Parce qu'on est allé tous les deux chez le médecin. Je suis allé pour me faire soigner. Le problème, c'est qu'il défigurait Zora.

0: le fait que tu sois à Clermont, machin, c'est un concours de circonstances.
1: Ah, d'accord. Enfin,
0: tu vois. Tant mieux, hein, mais je suis contente. Je suis contente.
1: Oui.
0: Je me dis, bon, ah, si jamais, au moins, si jamais je veux le voir en vrai, bah, je vais le voir chez lui.

0: Arnaud, 47 ans, Tremblay en France.
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2: Ouais.
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0: Oui, bon, l'adoption, alors après, l'adoption, c'est encore un autre problème. Je pense que l'adoption, c'est parfois simplement des gens qui veulent s'occuper d'autres, qui veulent s'occuper d'enfants, mais c'est aussi parfois des gens qui veulent avoir des enfants coûte que coûte parce que leur entourage a des enfants, et donc qui ont un comportement vis-à-vis de l'enfant ou qui a un comportement de parent qui marche pas parce qu'ils ont pas un gosse, parce qu'ils ont envie d'en avoir un, ils ont un gosse parce qu'il faut en avoir un. Puis il y a quand même beaucoup de gens qui ont des enfants et qui les utilisent pour donner un peu d'épaisseur à leur existence. Quoi.
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0: Il y a un monsieur qui danse des claquettes en bas de chez moi, Maurice.
1: Voilà.
2: Écoute ça. J'espère que ça va marcher. Attends, je vais là.
0: J'adore cette émission, vite.
3: Ah, je préfère le danseur de claquettes, ceci dit.
2: Ah, quand tu montrais ça tout à l'heure, moi je rigolais, tu vois. C'est, moi je le prends, ton, ta carambre, moi, elle va s'allonger de lui, celui-là.

j'ai eu un froissement de côte, mais ça a l'air d'empirer, quoi. Hier, j'ai dû rester 10 minutes debout dans mes toilettes parce que j'arrivais pas à attraper mon pantalon.

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C'est Guillaume, 28 ans, Le Mans. Ce soir, j'ai eu envie de vous diffuser la chanson I Told You So de Carrie Underwood. C'est une chanson pour tous ceux qui aimeraient récupérer leur ex, mais qui ont été rayés de la vie de cette personne depuis bien longtemps et à tout jamais.

0: Arnaud, 53 ans, tremblait en France.
1: 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Maurice

0: comme on a tous grandi au milieu de cette culture qui a considéré qu'on était des gens qui rayonnaient sur la planète, qu'on était des gens attendus, on a du mal à se dire que ce qu'on fait c'est bien. Et ce qu'on fait c'est bien, je veux dire. Le seul truc c'est qu'il faut qu'on bosse, quoi. C'est que pendant des années, on a cru qu'il suffisait simplement qu'on dise qu'on est français pour pouvoir se trouver une place. Le monde d'aujourd'hui, il est pas comme ça. Le monde d'aujourd'hui, il dit que si tu veux une place, il faut te la faire. Il suffit pas d'arriver en disant oui, moi avant, nous la France avant, l'héritage français. Ça, l'héritage français, c'est très joli, c'est très culture, c'est formidable. Mais bon, force est de constater aujourd'hui que ça suffit pas, quoi. Que maintenant, il faut qu'on travaille.
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0: Tu sais qu'il avait attaqué au sabre des migrants un an avant.
1: Les gens commencent à en avoir marre. C'est quelqu'un qui en a marre, qui en a eu marre. C'est des gens, voilà, et ils en ont eu marre. Là, on commence à... Parce que bon, oui, enfin, il y a des petites choses, là. C'est quand même un gros truc, là. Le mec, il sort, boum, putain, il s'est pas posé de questions, le mec. Hein, il a dit haut et fort ce que les gens pensent tout bas.
2: Non, mais il a dit haut et fort. Il a rien dit, le mec. Il a tué deux personnes. De quoi tu parles?

0: Et Aldo, voilà. Moi, je veux savoir, t'étais armé de quoi?
1: Ouais. Ah, j'avais un pistolet, un revolver. Non, je peux le dire, j'ai un Manurin.
2: Manurin, c'est pas les guns des policiers, des gendarmes, ça, les Manurins? Non?
1: Si, Manurin MR.

0: Arnaud, 47 ans, Tremblay en France.
1: Je venais de manifester au quartier, j'arrive chez moi, fatigué, épuisé. Mon père me dit « Bonsoir fiston, comment que ça va ?» Ah, je lui réponds « Ta gueule sale con, ça te regarde pas. Crève salope, crève charogne, je lui ai dit crève fumier. » Et bam, une beigne. Oh, le lendemain, tous les jours, je vais au lycée. Là, je rencontre dans la cour mon prof d'anglais, elle me dit « Bonjour jeune homme, comment que ça va ?» Ah, je lui réponds « Ta gueule sale con, ça te regarde pas. Crève salope, crève charogne. » Et je lui dis « Crève fumier. » Et bim, une beigne. Oh. Ah, je me suis retrouvé enfermé à la santé. Et puis j'ai été condamné à être guillotiné. Le jour de mon exécution, j'ai trop curton. Il me dit « Repentez-vous mon frère » dans une dernière prière. Oh, je lui ai dit « Crève salope, crève charogne, crève fumier. Oh » Et là, vlan, ils ont tranché.
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0: Alors l'avantage fiscal qui était de 30% avant pour les journalistes je crois que c'est Jospin qui a changé le truc et qui l'a transformé en 7005. Alors l'idée et la modification, c'est pas de donner 4000 au lieu de 7005, mais c'est de réserver cet avantage à ceux qui gagnent moins de 4000 euros, ceux des journalistes qui gagnent moins de 4000 euros par mois. Alors, est-ce que c'est justifié? Bon, de toute façon, l'État a besoin de blé, il faut aller gratter auprès de tout le monde. Bon, quand tu prends plus de 4000 par mois, si cet avantage, ça fait chier quoi de le perdre. Mais bon, c'est la vie, on va pas, tu vois, on va pas disputer. Hein. C'est comme ça. Donc, je suis pas choqué. Bon, il faut que l'on revisite notre système. Bon, passons-en par là, sans pour autant taper sur ceux qui sont les moins riches d'entre nous. Bon, je trouve que c'est pas ridicule.
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Parce que les meufs, elles veulent sortir avec Maurice parce que c'est un animateur radio. Et du fait qu'il a une grosse voix, elles pensent qu'il a une grosse bite. Elles pensent comme ça. Tu vois, parce qu'il a une voix, il a une grosse bite. Il a une grosse voix, donc elles pensent qu'il a une grosse bite sans le voir. Ben, ça veut pas dire qu'il a une petite bite. Hein.

0: J'avais un diadème en chauve-souris, mais je l'ai donné à une petite fille. Puis les tatouages, ils sont tous effacés. Pas grave.
1: Le maquillage, un peu. Il y a encore un peu le maquillage autour des yeux. Hein.
0: Non, ça c'est du vrai maquillage, mais comme je suis malade.
1: Pardon, excuse-moi.

0: Arnaud, 47 ans, Tremblay en France.
1: Chaque fois que je m'arrête dans le Loir-et-Cher, ils ne me laissent plus partir de chez eux. Je leur dis qu'il faut que je rentre sur Paris, que je fais pas toujours ce que je veux, faut que je retrouve encore un poste d'essence, que j'ai pas le temps de finir ma bière, que je reviendrai un de ces dimanches passer la nuit dans le Loir-et-Cher. Ils me disent, tu vis sans jamais voir un cheval, un hibou. Ouais. Ils me disent, tu viens plus, même pour pêcher un poisson. Tu penses plus à nous. On dirait que ça te gêne de marcher dans la boue. On dirait que ça te gêne de dîner avec nous.
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Oh, t'as écouté? Là, dans le morceau, là, juste avant, il y avait une bande inversée et je suis certain d'y avoir entendu un message subliminal de Maurice. Maintenant, il te parle même pendant la musique. C'est un truc de dingue. Maurice.

0: Attention, attention, on vient de voter une loi sur la prostitution en France, qui est une très bonne nouvelle pour tous les proxénètes, hein, quand même. Ils vont être contents, ces gens-là, puisque il a été décidé par le gouvernement socialiste d'apporter une aide aux prostituées, une aide à la réinsertion, donc pour qu'elles puissent faire un autre travail, pour qu'elles et qu'ils puissent choisir un autre boulot. Donc on va leur donner un peu de caillasse. Bon, on imagine que quand t'es prostituée et que t'es dans un réseau de prostitution et qu'on te verse du fric, il y a beaucoup de chances pour que tu le vois, tu vois. Et la deuxième bonne nouvelle qu'il y a dans cette loi pour toujours pour les proxénètes, c'est que certaines prostituées étrangères seront autorisées à rester en France, toucheront donc un petit pécule et seront autorisées à rester en France et à travailler en France pendant 6 mois, je crois. Donc c'est pas mal parce que ça veut dire que lorsqu'ils vont voler une fille à l'étranger, la forcer à vendre son corps ici sur nos trottoirs, ils pourront en plus de ça monter une petite structure qui leur donnera du travail et récupérer en plus le fric, 20 millions on a prévu, hein. 20 millions, voilà. Donc c'est plutôt une bonne nouvelle pour les proxénètes.
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0: des gens qui me regardent bizarrement, il y a des habitués, il y a un homme qui aime des hommes, là, il y en a une qui dit « Ah bonjour !» Alors il s'est mis derrière moi, et j'ai remarqué, Maurice, qu'en fait, quand je me suis retourné, je regardais du coin de l'œil, il me regardait avec des petits yeux efféminés, tu sais. Et moi,
1: on va dire quoi
0: des yeux efféminés, ce sont des yeux qui clignotent beaucoup, et tu sens qu'il y a le petit sourire en forme de cœur, tu sais, qu'ont les hommes qui aiment les hommes, et ils ont la petite ride, gauche et droite, tu sais, qui se légèrement qui fléchit.
1: Comme, oui,
0: et donc moi je l'ai regardé un petit.
2: Tu l'avais fait ce sourire quand tu t'étais fait prendre par ton copain ou l'inverse, je sais plus.
0: Ouais, il est
3: bon. Oh, ouais, non, mais c'est.
2: T'avais ces petites fossettes comme ça?
0: Non, j'ai pas eu cette fossette. Non, j'ai pas cette fossette.

0: Ouais. Dépassé.
1: Et moi aussi, là, j'ai même plus envie de rien. Terminé.
2: Ouais, je vous aime bien. Je sais que ça peut paraître. Mais vous étiez.
0: L'autre, excuse-moi, je retire ce que je viens de dire.
2: Céline a 58 ans.

Maxime 44 Paris. Alors pour le thème électro-rock, le groupe Amarance avec la chanson Maximize. C'est un groupe suédois assez atypique, pratiquant une sorte de style électro-pop metal, une sorte de combo des genres. Ce titre est entraînant et efficace, car j'aime la lourdeur des guitares, le chant saturé, mêlé au côté frais et pétillant du fond sonore électro et du chant féminin.

0: Arnaud, 47 ans, Tremblay en France.
1: Je me baladais sur l'avenue, le cœur ouvert à l'inconnu. J'avais envie de dire bonjour à n'importe qui. N'importe qui, et ce fut toi. Je t'ai dit n'importe quoi. Il suffisait de te parler pour t'apprivoiser aux Champs-Élysées, au soleil, sous la pluie, soit à midi, à minuit, à tout ce que tu veux aux Champs-Élysées. Tu m'as dit, j'ai rendez-vous dans un sous-sol avec des fous qui vivent la guitare à la main du soir au matin. Alors je t'ai accompagné. On a chanté, on a dansé, et on n'a même pas pensé à s'embrasser.
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0: nous on part du principe, nous Français on part du principe que être instruit, permettre aux gens d'être instruits, c'est simplement les forcer à aller à l'école jusqu'à 16 ans, et qu'à partir du moment où le mec passe la tête à l'école jusqu'à 16 ans, que ça veut dire que forcément il sera instruit. Force est de constater que dans la réalité, non, ça n'a pas bien marché ce truc-là, tu vois. C'est-à-dire que quand on regarde les plus gros nazes qu'on a dans notre pays, et les plus dangereux, tout le monde est allé à l'école, ou en tout cas tout le monde aurait dû y aller, mais il y a quand même un fossé colossal entre ceux qui ont fait acte de présence, ceux qui sont allés pour se battre et pour semer la terreur, et ceux qui sont allés à l'école, quoi, pour aller à l'école. Donc ça a fait un vrai fossé, ça a changé quand même beaucoup de choses.
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Oui, je voulais vous dire que j'ai rencontré mon prof d'anglais qui dit être hybride. Il est bien hybride. Ouais, c'est ça, moitié alien. Il dit que oui, c'est un extraterrestre, oui. Moitié extraterrestre, moitié humain.

C'est l'éducation que nous donnons à nos enfants. Je dis toujours à mes enfants, mon fils, il conduit, il a 18 ans, depuis combien de temps il conduit? Je dis, dès qu'il y a la sirène de la police qui t'arrête, tu t'arrêtes. Même si t'as un tort, même si je préfère aller te chercher. Je préfère aller te chercher dans une saria vivant que d'aller te chercher mort

0: Arnaud, 47 ans, Tremblay en France.
1: Dans ma rue, il y a un mariage, celui du beau Bobby et de la belle Babé. Les voilà tous deux en ménage. Le débit d'eau épouse le grand beau débit de lait. Ils ont repeint leur boutique en blanc et chacun dit en y allant « Ah, qu'il est beau, le débit de lait !»« Ah, quel palais, le débit de l'eau !»« Débit de lait si beau, débit de lait palais !» S'il est un débit beau, c'est bien le beau débit de lait. Bobby a mis du lait dans son eau et la Babé de l'eau dans son lait. Ils ont enfin compris que leurs débits unis font le plus grand, le plus joli des beaux débits. Et les badauds sont emballés par les bidons de lait de Babé. Ouais, mais Bobby garde pour lui les deux plus beaux bidons de lait de la Babé jolie. 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

0: C'est vrai que la société américaine, en tout cas celle que je vis moi, même si elle est difficile, la société américaine, elle est souvent beaucoup moins, elle est plus gentille, les gens en général, hein, les gens sont d'emblée plus gentils, je parle des gens normaux, hein, il y a forcément des dingos et des fêlés, et plus que chez nous puisqu'ils sont plus nombreux, mais la société américaine, elle est moins agressive, moins méchante, même si elle est dure, que la société française. Parce que la société française, elle est hyper agressive. Les gens chez nous sont d'emblée plutôt méchants, plutôt jaloux.
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0: mais juste le voisin qui juxtapose là, bah, il arrive avec sa camionnette, bah, il s'est fait voler.
1: Attends, qu'est-ce qui fait ce bruit là?
0: C'est un oiseau qui est passé, c'est tout.

Justement, à propos de Guy, là, je vais être très désolée comme lui. Je vais lui rappeler que les Juifs sont 0,2% de la population mondiale et qu'il y a 22% de Juifs qui ont obtenu un prix Nobel. Mais de dire en toute liberté, ah bah oui, mais c'est la faute des Juifs, si tout ce qui se passe, s'il y a Trump, s'il y a ci, s'il se passe tout ça aux États-Unis, si en France, enfin, ça suffit, quoi. Enfin, je veux dire, c'est intolérable d'entendre ça, surtout quand on sait ce qui se passe en ce moment. Mais encore en plus avec la dérive qu'il y a actuellement en France, la montée de l'antisémitisme à tous les niveaux et tout ce que ça génère. Enfin bon, moi, je veux dire que ça m'a vraiment interloqué qu'il puisse avoir cet aplomb.

0: Arnaud, 47 ans, Tremblay en France.
1: Ouais, tu peux le voir rien qu'à ma façon de marcher. Que je suis un homme à femme, pas de temps pour parler. La musique est forte et les femmes sont chaudes. J'en ai vu de toutes les couleurs depuis ma naissance. Et maintenant, tout va bien, c'est bon. Et tu peux faire semblant de ne pas me remarquer. Nous pouvons essayer de comprendre l'effet du New York Times sur l'homme. 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Nous restons en vie. 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

0: C'est pas à nous d'aller faire le ménage en Afrique. Nous, on y va quand il y a quelqu'un qui va toucher au placard à uranium. On y va en courant, en disant au mec, non, tu touches pas à ça. Bah, c'est tout. Et on va pas se raconter d'histoire. C'est ce que nous, Français, c'est ce qu'on attend de notre gouvernement, de toute façon. Hein. Dans la réalité, hein. Flagornerie mise à part, et cette envie, effectivement, d'être gendarme de l'Afrique, d'être là de tous les conflits, c'est aussi pour essayer de donner l'impression qu'on a une puissance, de feu qui est égale à celle de l'Amérique. Mais dans la réalité, bon, il faut aussi qu'on s'occupe du placard à uranium, et je sais pas quoi, l'ambiance. Faut aussi qu'on donne l'impression qu'on est hyper fort. Hein. Bon, après, il va falloir qu'on le soit. Il faut qu'on fasse un peu de muscu, quoi.
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0: Donc tu manges des haricots quoi?
1: Je sais pas trop les qualifier, je suis pas. Bon, bref. Pour faire simple, le contraire, tu sais, des haricots verts là.

0: Les gens ne savent pas quand tu leur dis.
1: Qu'est-ce qu'elle dit, Zora, derrière toi?
2: Qu'est-ce que tu dis? Rien, je dis t'es un vieux.
0: Bah, elle m'a dit que j'étais un vieux.
1: Qu'est-ce qu'elle dit? On dirait un oiseau, en fait.
0: Non, qu'est-ce que tu dis, Zora?
2: Je t'emmerde.
0: Elle m'a dit je t'emmerde, bon.

Ouais, Stéphane, 49 ans, de Bastia. Alors, la chanson lente et triste et rock, ça serait In the Silence, Joy Division. Ciao Maurice, à plus.

0: Arnaud, 47 ans, Tremblay en France.
1: 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Tu as disparu. Au coin de la rue, je t'ai jamais revu.
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0: nous, Français, si on n'avait pas eu le nucléaire, t'imagines, on aurait été obligé de continuer à acheter notre pétrole, mais en plus de ça, d'acheter notre électricité. Donc ça nous a permis d'avoir cette espèce d'indépendance électrique. Alors on râle, on sait pas quoi, machin truc, parce que bon, chaque Français est forcément un spécialiste de tout, mais le seul problème, c'est ça, quoi. Le seul problème du nucléaire, c'est que quand ça merdoit, on est juste obligé d'aller se cacher sur une montagne en attendant, et après de se regarder pour voir, voilà, si on fait des gosses avec trois têtes ou avec quatre bras ou pas. Et là, on peut se dire, ah oui, c'est le nucléaire qui a créé ce truc-là. Mais bon, on n'a aucune maîtrise de ce. Ça aurait été formidable si on avait su quoi faire quand ça tousse, quoi. Si on savait contrer le truc, ça serait formidable. Parce que si tu compares le nucléaire au charbon, par exemple, le charbon, c'est crade, tu vois, les gens qui bossent dedans, ils en meurent parce qu'ils en avalent. Enfin bon, c'est un truc assez monstrueux. Alors que le nucléaire, finalement, quand les choses sont normales, bon, ben, c'est un truc qui se passe bien, quoi.
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0: ce que je voudrais, c'est devenir un arbre. C'est qu'on me mette dans la terre.
1: Ça, c'est pas possible.
0: Et si c'est possible maintenant, si ça existe.
1: Alors, Catherine, il faut que tu comprennes une chose. Quand tu te coupes les ongles, toi, Catherine, tu n'es pas les ongles que tu jettes. Est-ce que tu es d'accord avec moi? C'est-à-dire que là, si par exemple, tu te coupes les ongles, que tu mets tes ongles dans la poubelle et que toi, tu vas dans ta chambre et que je dis « Où est-ce qu'elle est, Catherine ?» On va pas me dire « Elle est dans la poubelle. »
0: J'ai compris.

Elon Musk était un mec, n'est pas un Américain, c'est un Sud-Africain. C'est un mec qui a vécu en Afrique du Sud, faisait partie de la minorité blanche en Afrique du Sud, qui a vécu avec les Noirs africains là-bas, qui a parfaitement saisi les situations difficiles de sa propre situation. Il a vu son père tirer sur des cambrioleurs noirs et les abattre chez lui.

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0: elle vient de cet endroit-là. C'est-à-dire que à partir du moment où quelqu'un a de l'argent, on est irrité, on est agacé, donc on le traite de con.
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0: Je te coupe une minute. Je m'adresse à Monsieur Sardou, Michel. Hein, comme je l'ai un peu désingué message que Maurice avait lu. S'il veut prendre le téléphone, il a le droit. Hein.
1: Mais
0: je suis à l'écoute.
1: C'est de qui tu parles?
0: De Michel Sardou.

0: Arnaud, 47 ans, Tremblay en France.
1: Le Mistral va s'habituer à courir sans les voiliers. Et c'est dans ma chevelure ébouriffée qu'il va le plus me manquer. Le soleil, grand copain, ne me brûlera que de loin. Croyant que nous sommes ensemble un peu fâchés d'être tous deux séparés, le train m'emmènera vers l'automne, retrouver la ville sous la pluie. Mon chagrin ne sera pour personne, je le garderai comme un ami. Mais au premier jour d'été, tous les ennuis oubliés, nous reviendrons faire la fête aux crustacés de la plage ensoleillée. 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
1: Je pense qu'il y a un mensonge. Un mensonge qui est un mariage entre le sondeur et le publicitaire. Ils sont tous les deux ensemble pour faire croire à l'industriel que si il achète de la publicité extrêmement chère, que cette manière de faire lui permettra de vendre plus de produits. Dans la réalité, le publicitaire sait, le sondeur aussi le sait, qu'il y a avant toute chose la condition et l'intérêt de celui qui est censé acheter.

0: 是谁是谁是谁是谁是谁
1: Donc il y a des animaux, on peut les bouffer, on peut les élever pour les manger, ça pose pas de soucis. Par contre, il y en a d'autres, il faudrait surtout pas les manger. Et ça, ça me sidère un petit peu. J'ai vraiment du mal à comprendre pourquoi il y a des animaux, on peut les manger, et d'autres animaux, on peut pas les manger. Alors qu'on puisse pas manger les humains, je l'entends. Ça, je peux comprendre, effectivement. Mais un animal reste un animal. Pourquoi on mange un veau et on mange pas un chien ?

0: Arnaud, 47 ans, Tremblay en France.
1: Un dimanche matin, avec ma putain sur ma mobilette, je lui ai mis la main entre les deux seins. Direction, Kékette. Et non, tu les verras plus les poils de mon cul car j'en ai fait des brosses. 100 francs le kilo, ouais, ça, c'est du bon boulot pour nourrir les gosses.
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1: Se libérer pour se libérer, ça ne veut rien dire. Ce qu'il faut, c'est que les gens se libèrent et qu'il y ait, au bout de cette libération, des forces suffisamment importantes pour éviter le chaos. On remplace Kadhafi par un système, alors je ne sais pas quoi, démocratique si c'est ce qu'ils veulent, mais qui tient la route, qui est organisé. Parce que l'intervention extérieure, elle amène à un truc qui n'a pas bien marché, qui est effectivement fait fuir, on tue, on coupe la tête de celui qui dirigeait le pays, mais après ça, on est obligé de rester sur place pour faire un truc qui ne veut rien dire, qui est la gestion d'un pays qu'on connaît pas. Et tout ça, ça fait que la population ne comprend pas et ça ne la rend pas plus heureuse. Afghanistan, Irak, machin truc, voilà. Ces pays-là, aujourd'hui, c'est quand même le chaos.

Je dis franchement, c'est une organisation, c'est une société, mais c'est un truc de malade. Et je peux même aujourd'hui, grâce à elle, je peux même déterminer certaines choses qui se passent dans le ciel grâce à elle.

0: Putain, laisse parler les gens.
1: Mais
0: t'appelles tous les putains de toi.
1: De toute façon, si t'as pas envie de t'entendre, tu bouges tes oreilles, tu manges une biscotte, tu verras, tu m'entendras pas.

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0: Arnaud, 47 ans, Tremblay en France.
1: Il était une fois un malade du foie qui ne buvait ma foi qu'un verre à la fois, mais cela toutefois par jour 60 fois. Père autrefois lui a dit 100 fois, attention ton foie, bois pas autant de foie. Il arrive parfois qu'une cirrhose du foie fait grossir le foie de 4 à 5 fois. Je suis de bonne foi, je l'ai vu une fois. Et le malade du foie répondait à chaque fois, mais non, mais des fois... Tu veux me foutre les foies, occupe-toi de ton foie et merde une bonne fois. Oui, je bois quelques fois et même si des fois j'y regarde à deux fois, je jure sur ma foi que je me fous de mon foie. Je boirai 1000 fois, on ne crève qu'une fois.
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0: Chez nous, la mentalité française, elle passe tout de suite au jugement. Et c'est vraiment pour ça, moi, que je suis parti. Ça fait partie des choses qui m'ont fait me casser de notre pays. C'est que les gens passent leur temps à faire ça. C'est pas le gouvernement, comme disait Jérôme, moi, qui me fatigue. C'est les gens de chez nous. Ici, aux États-Unis, quand tu fais quelque chose, quand t'as essayé un truc, d'ailleurs, les gens racontent, ce qu'ils ont vécu. Ils ont vécu des mariages, ils ont vécu des commerces, ils ont vécu des trucs parfois qui ont marché ou qui ont pas marché. Les mecs, ils racontent parce que ça intéresse les autres de savoir. Alors, raconte, quoi. Comment ça s'est passé? Pourquoi t'as arrêté? Qu'est-ce qui était intéressant? Qu'est-ce qui l'était pas? Et chez nous, jamais. Chez nous, c'est, ouais, le mec, il a foiré son commerce, c'est un gros naze, on lui parle plus. C'est pas de s'approcher, de se dire, putain, le mec, il a eu l'expérience du commerce de bonbons, il pourrait nous raconter comment ça marche. Et d'ailleurs, les mecs, après, ils le présentent comme ça en disant, tiens, je vous présente Roger, qui a eu un magasin de bonbons, à Houston. Les mecs, ils font ça, et Roger, il raconte son truc. Chez nous, Roger, on lui parle plus, quoi. Et c'est pour ça qu'on n'avance pas. On n'avance pas parce que l'expérience, c'est un truc qu'on ne comprend pas.
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je vais dire que s'il y a par exemple des violences conjugales d'un policier envers sa compagne, tout dépend. Je ferai preuve par contre ouais, là, d'indulgence. Il ne faut pas condamner un policier fortement s'il a des violences conjugales parce qu'il rentre à la maison, le mec, il n'en peut plus de son boulot. C'est très difficile.

Que soit blanc, jaune, rouge, vert, on est tous des métis, non? Je sais pas, je comprends pas les gens qui se disent je suis gna gna, je suis breton, nana, je sais pas, on a tous des origines de tout partout. Allez.

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0: Arnaud, 47 ans, Tremblay en France.
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0: Ici, moi, je me suis fait plein de nouveaux potes, quoi. Tu vois, c'est une nouvelle tête, des gens qui ont d'autres activités, une autre façon de voir le monde, tout en conservant, mais tout en conservant mes amis, mes amis parisiens, mes amis ceux que j'avais ailleurs, quoi. Donc voilà, mais c'est bien aussi. Je pense que dans la vie, c'est pas mal. Tu vois, on peut pas se dire qu'on va rester toute sa vie au même endroit parce qu'on a la flemme ou parce que on sent que tu vois que si jamais on s'éloigne de ses amis, qu'on se dit qu'on en aura plus, quoi. Tu vois?
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0: Une femme, ça sera jamais possible, en fait. Il sera toujours avec une gonzesse, c'est ça.
1: Une femme, ça sera jamais possible.
0: Quand il se passe chez Maurice, ça sera toujours.
1: Ah ouais, parce qu'il faut expliquer à.
0: Il ne peut pas y avoir des femmes dans votre vie, hein.
1: Faut expliquer.
0: Il y a que des gonzesses.
1: Et ouais, faut expliquer à Pascal, en fait, que les gonzesses sont des femmes et que les femmes sont des gonzesses.

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Arnaud, 53 ans, Tremblay en France. 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

0: je suis comme tout le monde. Il y a des moments dans ma vie où tout va super bien. Il y a des moments où les choses vont un peu moins bien. Il y a des choses où il y a des moments où ça va plutôt mal. Voilà quoi, comme tout le monde. La seule chose, c'est que moi, je pars du principe que quand les choses n'avancent pas exactement comme je veux, que j'ai quand même un pouvoir qui est un pouvoir de maîtrise, un pouvoir de changement et aussi un pouvoir de d'endurer les choses. La possibilité de d'endurer, de me dire voilà, si les choses continuent comme ça, ça va me permettre de ça va me permettre de me renforcer dans ce domaine, dans le domaine de la, tu vois, de la ténacité, puisque il faudra quand même continuer à vivre, même si parfois les moments sont un peu difficiles. Voilà comment moi je perds les trucs.
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ton corps lui-même, il se met en position de crise d'asthme. Une crise d'asthme, en fait, c'est comme si tu avais couru un 100 mètres ou un 200 mètres et tu dois respirer avec une paille.

0: Arnaud, 47 ans, Tremblay en France.
1: Que d'insolence dans le silence qui trouble ton innocence. Un jeu mêlé de souffrance comme un guerrier que l'on blesse se cache dans son rêve, se masque de tout son courage, sans cesse continue le combat. Pourquoi ces mots si forts, si chauds, qu'ils gémissaient sur ta peau te font l'effet d'un couteau? Hein? Je cherche dans le vague une ombre, un sourire qui soulage une voix sans image, un refrain qui voudrait crier toute première fois, toute première fois.

0: Puis à Melun, Gif-sur-Yvette, Fontainebleau, Tremblay-en-France, Mitry-Mory, Orsay, Villepreux, Jouy-le-Moutier, Pontoise-sur-la-Seine, Loise.
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0: c'est nous qui allons construire la société de demain. Ce qui vient dans la société de demain, c'est ce que nous y mettons. Voilà. Si on y met un petit quelque chose, eh ben ça va être super. Si on y met rien, il va rien se passer. On essaie de vivre en 2013, en 2014 quasiment, comme on vivait il y a un siècle dans notre pays, on ne pourra rien. Donc il faut revisiter le modèle, et c'est pas les politiciens qui vont le faire, c'est toi et moi.
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0: des tensions qui n'ont pas lieu, et ce ne sert à rien d'alimenter des tensions qui n'ont pas lieu d'être, qui ne veulent rien dire et qui ne mèneront à rien du tout, parce que lorsque...
1: quand j'écoute Saïd, moi j'ai l'impression d'être bourré. Hein.
2: Ah ben non, mais c'est le Ibrahim, c'est ça, hein, c'est le rosé algérien.

0: la vraie peinture, j'ai exposé, j'ai vendu, et il faudrait que je refasse ça, pas dans la destruction, parce que j'ai travaillé dans la destruction, c'est-à-dire que tout ce que j'avais fait de très beau, je l'ai détruit, je l'ai déchiré à coups de couteau. Et maintenant,
1: Ah
0: avec
1: ouais,
0: ces...
1: t'avais un couteau?

0: Arnaud, 53 ans, Tremblay en France. C'est arrivé hier matin. Avant cela, tout allait bien, je me promenais dans la rue, quand soudain il a disparu. Je comprends vraiment pas pourquoi, on s'entendait bien, lui et moi, il est parti sans prévenir, sans rien dire. Allô ? Allô, monsieur l'ordinateur ? Dites-moi, dites-moi où est passé mon cœur ? J'ai vérifié, c'est pas une erreur, j'ai un certificat signé de mon docteur. Dites-moi !
1: Ne quittez pas, bureau du bonheur.
0: Où il est ?
1: Nous recherchons votre petit cœur.
0: Dites-moi !
1: Toutes les données dans l'ordinateur.
0: S'il vous plaît !
1: Sont programmées.
0: Oh ! J'ai attendu toute la nuit, mais il était vraiment parti. Il faut venir à mon secours, vous êtes mon dernier recours. Je vous promets de vous donner tous les indices, toutes les données. Il faut vraiment que vous m'aidiez, s'il vous plaît !

0: Oh, t'as écouté? Là, dans le morceau, là, juste avant, il y avait une bande inversée et je suis certain d'y avoir entendu un message subliminal de Maurice. Maintenant, il te parle même pendant la musique. C'est un truc de dingue.
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0: qu'il y a plein d'endroits où tu risques, enfin sauf si tu vas chercher la merde, mais il y a plein d'endroits dans lesquels tu risques pas de te faire agresser. Moi je suis plutôt quelqu'un qui se balade sur la planète. Il y a plein d'endroits où il y a pas, où ce danger que nous connaissons et qui est devenu normal pour nous et qui fait qu'on a souvent c'est marrant d'ailleurs. Alors, on a souvent ce réflexe que de dire oui, mais il y a plein d'endroits sous-développés dans lesquels c'est dangereux. Il n'empêche que dans notre pays aujourd'hui, il y a 20 ans, on disait pas ça de chez nous. La France était un pays dans lequel on se sentait bien, dans lequel il y avait du plaisir et de la joie. C'est la violence, l'augmentation des faits de violence dans notre pays, c'est quelque chose d'assez récent. Et au lieu d'essayer de la contrer, on fait ce que tu racontes là. Ce n'est pas parce que les gens n'ont pas de moyens, parce que dans les délinquants, il y a plein de délinquants qui sont des gens riches parce qu'ils vendent des voitures volées, de la schnouf, des produits de cambriolage, etc.
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vois bien que les gens, à chaque fois que tu cours après dans Strasbourg, que tu veux avoir du relationnel, soi-disant, parce que l'autre, il est journaliste ou tout ça, tu vois bien qu'en fait, ça va la branler de ta gueule. En vrai, on va arrêter de se mentir. On est dans l'émission de Maurice. Cette femme, simplement, elle te parle, elle est gentille avec toi, parce que pour elle, t'es habillé avec un billet de 50 euros.

s'il y a une population de personnes en fait qui mangent, qui chassent ces dauphins et qui le mangent. Et en fait, je crois que la viande, elle tourne, elle se charge en mercure, et en fait, ça avait déclenché des, bah, en fait, de la consanguinité, quoi.

Laurent, 45 ans, Nancy. J'aimerais vous faire écouter un vieux groupe de punk, la fin des années 70, qui s'appelle Bulldozer et son titre Sauf qui punk, incluant dans ce groupe des anciens membres des Martin Circus, les vrais.

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1: Nous sommes le 4 septembre et nous fêtons les Rosalie.
2: Rosalie, Rosalie, pauvre de moi.
1: En 1781, des colons espagnols fondent la ville de Los Angeles, en Californie. Le nom d'origine était El Pueblo de Nostra Señora la Reina de Los Angeles de Pocchunchula. 1886, en Arizona, Geronimo et les Indiens Apaches se rendent au général Nelson Miles à Skeleton Canyon. 1947, création du Festival d'Avignon par Jean Villard.
3: Et cela est important, par les dialogues au verger. Il n'y a pas de conférence ex cathedra, il y a des dialogues. C'est-à-dire que ce n'est pas un seul qui a la parole, mais tout le monde et tous ceux qui veulent bien apprendre.
1: 4 septembre 1979, inauguration à Paris du Forum des Halles. 1989, décès de Georges Simenon.
4: Je ne suis pas le phénomène. Ah non, j'ai horreur quand on m'appelle le phénomène Simenon ou l'énigme, etc. Je ne suis ni un phénomène ni une énigme. Je suis tout simplement un artisan qui a fait son métier pendant plus de 65 ans et c'est tout.
1: Romancier belge francophone. 4 septembre 1998, création de Google par Larry Page et Sergey Brin. En 2006, premier vol de l'Airbus A380 avec 474 salariés à son bord. Ce qui monte doit redescendre, de Robert De Niro. Dragon, le moment est peut-être venu de construire ou de reconstruire.
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6: 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Donc ça, c'est plutôt bien. Il n'y a pas de point négatif pour le moment.
7: Ah ouais?
6: Ouais, non. La rentrée se passe bien. Je suis plutôt optimiste, enthousiaste à l'idée de continuer.
8: Ouais, ça a l'air, dis donc.
9: Elle a pas trop. Je suis désolé, Sofiane, mais t'as la plus déprimée que l'impression.
1: Oui, mais ça c'était avant. Ce soir, personne ne sait ce qu'il va se passer.
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1: Maintenant, nous sommes ensemble dans Maurice, c'est la nuit.
10: Salut les francophones, je m'appelle Maurice, je suis ton meilleur ami et je suis venu passer cette dernière soirée en direct de la semaine en ta compagnie. J'espère que ta journée s'est bien déroulée, que ton moral est au beau fixe et que tu te prépares à vivre un week-end endiablé, formidable, plein de plaisir et de joie. Et n'hésite surtout pas à venir vers moi pour me communiquer tout ça. Tu peux venir participer à cette émission qui est une émission formidable, dont le travail principal consiste à te faire rencontrer et discuter avec des gens que tu ne connais pas, qui disparaîtront à partir du moment où l'émission sera terminée. Tu ne les verras plus et donc tu vas pouvoir leur dire tout ce qu'il y a dans ta tête, tout ce qui se passe dans ta tête et surtout n'hésite pas à le faire. Tu peux le faire à l'écrit, en direct avec celles et ceux qui sont connectés. Tu vas sur notre site internet mauriceradiolibre.com, tu cliques sur chat, tu renseignes ton prénom, ton âge et ta ville d'appel et tu vas pouvoir causer avec Christo, avec Cyril de Bayonne ou avec Will de Beaumont. Pour ne citer que cela. Sinon, tu peux m'envoyer un email dans ma boîte maurice@mauriceradiolibre.com ou encore venir discuter en utilisant le logiciel gratuit de Microsoft Teams. Tu vas tranquillement télécharger. 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Une fois que ce sera fait, tu vas chercher maurice.usa, maurice maurice.usa. Une fois que ce sera fait, tu vas appeler. Tu vas faire sonner et puis ensuite tu vas raccrocher et tu vas voir qu'une seconde plus tard, c'est moi qui t'appelle. Et si tu appelles maintenant, tu vas pouvoir discuter avec la personne qui est ici. Alors qui va là, je te prie.
11: Catherine, 60, Arcachon.

0: Parce que là, ils sont en panique avec la canicule. Bon, d'accord, ça dure, c'est un peu chaud, effectivement. Bon.
1: Bon alors, les alarmes, ça sonne ou pas? Les alertes. Aïe, aïe, aïe. Oui, oui, oui. T'as vu maintenant, les mecs, ils ont tellement peur que qu'on leur tombe dessus, qu'on leur fasse des procès, qu'il y a des alertes tout le temps. Dès qu'il y a un petit peu d'eau, un petit truc, un petit machin, chut, allez hop. Bon, pour fêter la présence de mon voisin Will, j'ai noté dans la montagne d'aujourd'hui les naissances à Clermont-Ferrand. alors, je ne donne pas les noms de famille parce qu'on n'a pas le droit. Éline A. Théodore A. Selim A. Mercherie S. Armand A. Flora B. Lina B. Nathan B. Manoé B. Luna B. Marceau Bonnet L. Merde, j'ai raté. Almas ou Alma, Hector, Armand, Alma, Élie, Chabri, Hazel, Lisaya, Neil, Gianna, Louis, Céleste, Lilou, Diane, Tidane, Suzanne, Isabelle, André, Camille, Aurel, Léonard, Abel, Ismaël, Augustin, Louis, Ava, Ruby, Maria, Jana, Raphaël, Jacques, Eliana, Célia, Sabine, Cécile, Léiana, Olivia, Yvette.
2: Allez vite, ils appelaient leur fille Yvette, c'est pas mal ça.
1: Yvette, Alphonse, Paul, Gaspard, Alexandre, David, Olivier, Gabin, André, Esaïe, je sais pas comment on dit, Jacques, hein, Stéphane, Imran, Anna, Raphaël. Voilà.
2: Ah. On a tous un calendrier. Non, ça, c'est le nom des enfants qui sont nés à Beaumont et à chez nous là.
1: Voilà, c'est les prénoms des gosses, quoi. Bon, c'est vrai qu'il y a toujours des gens qui comprennent pas ce que je raconte, hein. Il y a qui pensent que je lis un calendrier. Alors Jean Tirol, qui a été prix Nobel d'économie, dit ceci. Donc c'est d'autres infos que j'ai relevées pour toi. Si tu n'habites pas en Auvergne, tu peux donc maintenant écouter. Annuler une partie de la dette française est une proposition fantaisiste.
2: Tu sais qu'il y a vraiment des mecs qui croient qu'on peut faire ça, hein,
1: qui pensent qu'on peut annuler la dette, quoi. Voilà.
2: T'as des mecs, c'est, ils ont demandé des garanties pour nous prêter du fric. Et nous, il y a des gens qui, des adultes, hein, qui pensent qu'on peut annuler la dette. Dire voilà, tu sais, t'as Roger, il te prête 200 balles, et toi, tu décides d'annuler la dette.
1: Et voilà. Bon, alors, t'imagines la gueule de ceux auxquels tu vas demander du pognon après, hein? Quand Roger t'a prêté 100 balles, que tu lui dis que t'as annulé la dette et qu'après tu vas voir Catherine et que tu lui demandes 100 balles, bon, Catherine, elle dit, bon, écoute, vu que t'es quelqu'un qui annule les dettes, je vais pas te les prêter. Eh oui. Enfin, si Catherine était normale, elle dirait ça. c'est extrêmement drôle, je pense. Bon, il y aura demain demain samedi dans le bois de Vincennes à Paris, une promenade géante organisée entre inconnus à Vincennes pour reconnecter les gens dans la vraie vie et lutter contre la solitude. Donc si tu te sens seul et que t'es à Paris, en région parisienne, une petite vadrouille dans le bois de Vincennes te permettra peut-être de rencontrer des gens, ou en tout cas de discuter un peu avec les gens. Sybille Veil, qui est donc la nouvelle patronne de Radio France. Tu sais qu'il y a toute une histoire à Radio France, parce qu'il y a un mec de l'extrême droite, je crois, ou de pensée d'extrême droite, je sais pas comment il faut l'appeler, qui apparemment aurait un poste maintenant dans le service public. Et donc les mecs s'apprêtent à faire la grève, parce que si tu ne penses pas comme les personnels de Radio France, si tu ne penses pas les mêmes choses qu'eux, les mecs considèrent que tu ne peux pas travailler dans le service public, hein. Il ne s'agit pas d'une boîte privée, hein. Dans le service public. Parce que le service public, faut que les gens soient à gauche et qu'ils pensent qu'on va pouvoir annuler la dette pour que ils puissent travailler. Donc elle a dit ceci, cette dame, donc je l'aime déjà. La patronne de Radio France assume vouloir à l'antenne des gens qui ne pensent pas la même chose, même s'ils sont d'extrême droite. Et je trouve ça plutôt bien, puisque le service public de radio et de télévision, il est fait pour entendre les gens d'extrême gauche, qu'on entend très régulièrement, mais aussi les gens d'extrême droite, les gens du milieu, du centre, tout le monde. Même si on entend toujours un peu les mêmes mecs. Mais bon, j'ai trouvé que c'était bien. Donc, comme on a quand même pas mal tapé sur le service public ces derniers temps, particulièrement à cause des démarches politiques, je pense qu'il était normal de faire sonner un peu la cloche quand il y a quelque chose qui semble être un peu normal qui se déroule dans cette maison qu'est Radio France, que sinon un jour on sera obligé de fermer. Alors, je peux pas te la donner, mais j'ai trouvé une carte des pays dont l'économie est moins grande que celle du Texas aux États-Unis. Donc il y a quasiment toute l'Afrique, il y a quasiment toute l'Amérique du Sud, l'Amérique centrale, il y a l'Australie, il y a quasiment le monde entier, en dehors d'une partie de l'Europe dont nous faisons partie avec l'Angleterre, de la Chine, forcément, d'un bout de l'Inde, mais voilà. Autrement... Donc on parlait de ça hier soir, on se disait oui, les Américains, je sais pas quoi, machin. Donc c'est juste pour te faire comprendre que l'Amérique, ça marche bien, quoi. Ils ont du pognon, les mecs. Et en parlant d'Amérique qui marche bien, j'adore John Travolta, il a une piste de 2300 mètres, 2 places pour ses avions, 17 qualifications de pilote à 72 ans. John Travolta décolle de chez lui à Ocala dans son Boeing 737 racheté à Delta. Allez, on y va les gars. Ah ça, j'adorerais faire ça moi. Voilà, là je suis un peu jaloux. J'avoue que l'idée d'avoir ton 737 à la maison et de pouvoir te dire bon allez, on va bouger, on va prendre... Il a fait aménager pour 19 personnes, je crois. Toi, très, très confortable, très agréable. Quelle puissance, merde. Allez, viens causer avec Catherine, tu vois, c'est bien. Elle est bien, Catherine. Puis elle a son marteau aujourd'hui. Allez, viens, dépêche-toi.

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1: Eh ouais, je t'attends, moi. Nous sommes vendredi aujourd'hui, on est en train de boucler les quatre premiers jours de la saison. On va essayer de pas faire trop violent. Si tu veux venir causer, viens pas trop tard. On a essayé de se faire un petit minuit et demi, c'est bien. Hein, c'est pas mal. Je pense qu'on va pas regretter. Parce que bon, voilà, après il y a toute l'année à se carmer derrière. Et c'est pas des choses simples. Hein. Il a l'air facile le boulot, mais il faut le faire. Message de Philippe. Il a 56, il était à Luin. Ah, bonsoir Maurice, je vais aller sur un terrain glissant. Tu as abordé le sujet moto. Ton histoire de chaîne qui pète près de Millau et que tu aurais pu taper les bacs où se situe la batterie et répandre de l'acide partout me semble un tantinet exagéré vu l'endroit où se trouve la batterie. Mais je me trompe peut-être car je possède un GSX-R SRAD de 1999 comme le beau-frère d'un des participants. Bah oui, mais c'est parce qu'il t'est jamais rien arrivé à moto, en fait. Les motos, quand la chaîne tape, les batteries des motos sont sous la selle. Bah, à moins que sur ton SRAD, on l'ait mis entre les deux branches du guidon. Normalement, sur les motos, elles sont sous la selle. Et en fait, elles sont entre, en gros, le passage, le parcours de la zone dans laquelle peut se trouver la chaîne et la selle. Quand la chaîne pète, en général, elle ne va pas tout droit. Là, moi, j'ai eu de la chance. Elle balaie, tu vois, elle balaie, donc elle se casse, elle tape à droite et à gauche, et elle tape l'endroit où se trouve la batterie. C'est ce qui se passe à 80% du temps. Mais bon, t'as un SRAD 99 un peu en photo dans le fond de ton garage. Maintenant, il faut la mettre sur la route. Hein ? La chaîne, c'est ce qui entraîne la roue arrière. Si t'as deux minutes, penche-toi, tu vas voir, tu vas être surpris. Sinon, un participant demande à notre chaud lapin William, depuis combien de temps tu n'as pas fait l'amour? On n'a jamais eu la réponse, mais il est vrai qu'il est difficile de compter en années-lumière. Enfin bref, bonne soirée. Merci pour ton message. Allons discuter, si tu l'acceptes, avec Catherine. Elle a 60 et elle est à Arcachon. Elle a une robe Saint-Trope des années 70 aujourd'hui. C'est un peu une robe Saint-Trope, ça, non? Qu'est-ce que t'en penses?
2: Ouais, oui, c'est 70 un peu.
1: Ouais, c'est bien, elle est pas mal. J'aime bien, orange, ouais, c'est marrant. C'est vraiment la coupe des robes de Brigitte Bardot. Ah, c'est ça.
2: Tout à fait.
1: Et oui.
2: Et ouais, j'ai mis exprès avec des bracelets, des faux tatouages.
1: Ah ouais, des faux tatouages. Pourquoi des faux tatouages?
2: Ouais, le début, parce que je les avais, des points, des trucs, et puis des bagues en résine.
1: Ah ouais.
2: Avec une fleur dedans, une pierre qui est partie, un bracelet en plastique rose.
1: Ah ouais, c'est bien ça.
2: C'est pour que ce soit gay.
1: Eh oui. Pourquoi? Il y a un problème de gaieté à la maison?
2: Non. Alors, hein? Déjà, je vais juste parler d'un sujet qui...
1: Parler d'un sujet qui vous intéresse, allez-y.
2: Mais avant toute chose, pour qu'il n'y ait pas de... pour que les gens ne pensent pas que je suis perchée ou quoi que ce soit, je vais vous dire ce qu'on m'a donné. On m'a donné ça.
1: Qu'est-ce que
2: c'est? Du Prozac en goutte.
1: En goutte?
2: En goutte, il y a une pipette. Et c'est pas pareil, alors hein, c'est pas pareil. Il y a une pipette là que je mets, je prends deux pipettes. Et normalement, c'est censé être pareil. Or, ce n'est pas pareil. Donc, je suis contrariée. Alors, je m'habille de toutes les couleurs. Non, ça va, ça le
1: mais,
2: fait.
1: Mais pourquoi c'est... Pourquoi le Prozac en goutte, c'est pas bien? Pourquoi? C'est pas bien?
2: Bah, je sais pas, je le teste là, je suis en train de le tester parce qu'il y a des ruptures,
1: Bon, attends, pardonne-moi, au risque de t'agacer un peu, ça sert à quoi le Prozac? Ça fait quoi ça?
2: Ah, bah, c'est un antidépresseur, mais c'est un vieil antidépresseur.

0: acteur qui a été, qui a fait un fureur aux États-Unis au début quand il est sorti. Et puis on s'est rendu compte que les gens devenaient suicidaires ou meurtriers, ils avaient des pulsions violentes ou envers eux-mêmes ou envers les autres. Mais quand ça marche, et moi ça marche bien. Mais c'est à surveiller parce que certaines personnes, surtout les adolescents, peuvent avoir beaucoup de pulsions de suicidaires.
1: Attends, mais ça sert à quoi ce truc-là?
0: C'est un antidépresseur, tout
1: Et ça donne
0: simplement.
1: envie de mourir?
0: Alors voilà, ce sont des effets qui peuvent être contradictoires. Il y a plein de types d'antidépresseurs. Hein. C'est un inhibiteur de la recapture de la sérotonine. Mais quand il est sorti, ce médicament, il était fabuleux. Tout le monde voulait du Prozac. Tout le monde voulait du Prozac. Et ils se sont rendus compte que, attention, c'est pas tout le monde qui peut prendre du Prozac. Il faut une licence. Non. Pour un diplôme de Prozac. Non, moi, il me va très bien. Il me va bien.
1: Ouais.
0: Il me va bien parce qu'il m'empêche de vouloir me foutre par la fenêtre. Moi, il ne me donne pas de bon. C'est quand je ne le prends pas que j'ai des envies suicidaires.
1: Quand tu le prends pas, t'as envie de te suicider.
0: Ah oui, carrément, oui. Ah
1: Donc si on veut
0: oui.
1: pas que tu te suicides, il faut te donner ça, quoi.
0: Oui, c'est ça.
1: Ouais.
0: J'ai déjà essayé d'arrêter, j'avais envie de me foutre en l'air. Il y avait aussi quelques petits aléas dans ma vie qui faisaient que j'avais. Mais c'est des choses que tu peux normalement. Normalement, tu peux les surmonter, ces choses-là. Mais quand tu es vraiment dans un état psychologique complètement down. Eh bien, tu supportes pas et tu as envie de te foutre en l'air. Donc, moi, le Prozac, pour moi, c'est bien. Ça, c'est bien.
1: Ouais, oui,
0: Oui.
1: il faut le prendre, hein. Le docteur a dit qu'il fallait le prendre, le
0: Ah
1: truc.
0: oui, mais là, je prends en goutte, mais ouais, ça fonctionne quand même. C'est la molécule, c'est la molécule. Après, c'est le mode d'absorption. Je prends tellement d'autres médicaments, si tu veux, qu'il y a des interactions, que bon, ben, voilà.
1: Tout ça, c'est pour que tu ressembles à tout le monde.
0: Normal.
1: Pour
0: Voilà,
1: que tu
0: que ce soit
1: ressembles à tout le
0: normal.
1: monde. Que tu sois dans la norme. Que tu aies des comportements et des réactions
0: Que
1: dans la
0: je
1: norme.
0: sois socialement acceptable pour les
1: Si
0: autres,
1: jamais,
0: pour moi.
1: bon, je te le souhaite pas, hein. Il se passait un truc, il y a plus de médoc, c'est fini, terminé, je sais pas quoi. Comment tu...
0: Comment
1: Qu'est-ce
0: je
1: qui se
0: ferais?
1: passerait en fait?
0: Ben, je sais pas. Peut-être que je serai au bout de ma vie et que j'aurais beaucoup envie de pleurer, j'aurais envie de rien faire, je serais super agitée, je serais dans le mal, tu vois, je serais dans le mal, dans le mal, dans le sens où à la fois j'aurais envie de rien faire et à la fois je voudrais tout le temps bouger, bouger, bouger, parce que j'ai.
1: Parce que toi, dans ta vie, tu as toujours pris des médocs, quand même.
0: Ben, j'en ai pas toujours pris, mais j'ai toujours été hyper
1: Mais depuis que t'es
0: agitée.
1: petite, tu prends des
0: Ben,
1: médicaments.
0: petite, oui, j'en prenais ponctuellement, mais dès
1: C'est
0: que j'ai
1: quand?
0: fait
1: Attends,
0: des
1: à
0: ruptures.
1: quel moment, est-ce que tu as commencé les premiers médicaments? T'avais quel âge? Tu te souviens ou pas?
0: En vrai, j'avais, quand ma grand-mère est morte, 18 ans.
1: Combien?
0: 18 ans.
1: Ah bon? Mais je croyais que tu disais que

0: Ma grand-mère avait une loupe. C'est une belle loupe. Une grosse loupe. Avec un manche en bois. Qu'elle rangeait dans un petit étui en suédine, là, tu vois. Dès que elle lisait le journal, par exemple, hop, elle sortait sa loupe et elle lisait le journal avec ça. Et je me disais qu'on c'est complètement, c'était un bel objet, hein. Il était cerclé de, il était chromé avec un manche en bois, avec ce gros verre là, c'était vraiment très très joli. Et j'avais pas le droit d'y toucher. C'est vraiment l'instrument d'information de ma grand-mère. Elle sortait son truc, elle lisait le journal, et c'est comme ça qu'elle apprenait, parce qu'elle écoutait pas beaucoup la radio, et c'est comme ça qu'elle apprenait les infos. Eh ben moi, j'ai remarqué que très souvent, quand il y a des trucs écrits en petit maintenant, je fais des photos avec mon téléphone et je grossis pour lire ce qu'elle marquait. Elle t'en passe pour tout le monde, hein. Quelle horreur. Alors, c'est plus discret, tu vois, parce que c'est ton téléphone. Donc t'es là, alors, tu sais, t'es au bureau, il y a un truc comme ça, tu fais une photo. S'il y a quelqu'un qui passe à côté, il se dit, mais qu'est-ce qu'il fait? Il est en train de photographier des trucs qu'il y a dans le journal. Mais tu vois, c'est pas comme si j'avais une loupe. Parce que si j'avais une loupe, les gens qui passent, ils diraient, ah ouais, tiens, l'autre, il voit plus rien, il est avec sa loupe pour essayer de lire. Mais quand t'es avec ton téléphone, donc tu fais un truc bizarre, tu vois. Les gens se disent, je sais pas ce qui... Et il y a quelqu'un cet après-midi qui m'a dit, mais excuse-moi, mais qu'est-ce que tu fais ton téléphone? Oh, j'ai envoyé bouler, je lui ai dit, ben je téléphone. Bon. Ah, le temps passe et c'est marrant parce que on va tous, à part ceux qui mourront avant des accidents de la route, des trucs comme ça ou des meurtres chez eux, on va tous y passer ça. La tache de pipi et la loupe. Tu sais, ben, les super belles gonzesses, je sais pas moi, qui c'est qu'il y a comme belle gonzesse? Comment elle s'appelle? Moi, je la trouve très jolie, cette fille. Laura Smet. C'est la fille de Johnny, ça. Hein. C'est celle-là. Hein. Elle est belle, hein, cette fille. Hein. Ben, même elle aura la tache de pipi, mon pote. Je ne sais pas qui est Jennifer Connelly. Je connais le cuir Connelly. Donc, ça c'est... C'est dur, quoi. Mais c'est la vraie vie. Et nos parents nous ont pas pris le temps de nous dire ça, de nous dire voilà ce qui va t'arriver. Et nos parents nous ont pas dit ça. Ils n'ont pas dit bon attention, tu vois. Ouais. Message de Jean-Baptiste. Il a 47. Il est à Malaga, Espagne. Et il dit ceci. Salut Maurice, hyper content de te retrouver après un mois d'abstinence. J'espère que tu as passé d'excellentes vacances. Tu nous diras ce que tu as fait de beau durant ce mois d'août. De mon côté, tranquille, j'ai fait un petit tour de France pour aller voir la famille en Bretagne et dans le Limousin. En parallèle, j'ai pris ma dose de plage, soleil, chiringuito et poisson grillé ici sur place à Malaga. Et j'ai poussé mon beau-frère d'une murette.
1: Bon, c'est pas vrai.
0: Ce con de beau-frère efféminé, je l'ai poussé d'une murette. Ça lui a pourri ses vacances, il est rentré.
1: Bon, c'est pas vrai, hein. C'est une blague pour ceux qui étaient là hier.
0: Bon, sinon, ici à Malaga et en Espagne, le sujet numéro un, c'est Ceuta. Le Premier ministre et son gouvernement sont en grande difficulté sur le sujet et de très nombreux Espagnols commencent à en avoir ras la casquette globalement de la politique migratoire de Pedro Sanchez et aussi de sa gestion de la crise de Ceuta. Nous sommes nombreux ici en Espagne à ne pas comprendre pourquoi on ne les a pas tous renvoyés au Maroc. Je suis certain que notre ami Alban de Séville et de Mont-de-Marsan n'en pense pas moins. Un abrazo, amigo. Bon, bref. Merci encore une fois pour tout le contenu mis à disposition gratuitement pour nous, entre autres, sur YouTube. C'est vraiment top pour patienter pendant un mois. Un dernier truc, tu nous demandes de noter notre été. Je pense que je mettrai un 8 sur 10 au mien. Plage, resto, bar, sardines, feria. Le tout saupoudré de quelques moments familiaux en France. Impeccable. PS, la reprise avec Catherine lundi, quasi exclusivement solo. Waouh, ça fait mal à la tête. Tellement frustrant d'entendre une dame de 60 ans se comporter comme une enfant, un peu cucu la praline, par moments. Mais bon, on l'aime bien quand même, notre Catherine. I believe I can fly. Allez, merci pour tout. Je te souhaite une bonne rentrée et rock and roll. Arriba, España. Jean-Baptiste, 47. Malaga, España. Catherine, à 60, est à Arcachon, elle est là. Allez-y, Catherine.
2: Oui, je suis là. Je veux dire à Jean-Baptiste qu'il ne va pas être déçu ce soir parce que je suis... Je suis sérieuse, pour une fois.
0: Ouais. Bon, alors, donc, les premiers médocs, moi, d'après ce que tu nous avais dit, c'était quand tu étais petite.
2: Non, ma mère me filait du Valium en goutte quand j'étais petite.
0: Tu vois, là là. Mais oui, mais c'est de ça dont je te parle, moi.
2: Ah oui, mais ça, c'était ponctuel. C'était pas un traitement que j'avais tous les jours. On me filait genre du Nopron pour que je dorme. Parce que depuis toute petite, je ne dormais pas. Je faisais des cauchemars. J'étais agitée. Je me réveillais en hurlant et je courais partout. Et voilà. Et ça n'allait pas. Ça n'allait pas. Ça n'allait pas. Alors.
0: D'accord. Attends. Donc, depuis que t'es petite, tu prends des médocs.
2: Et ouais, mais au début c'était ponctuel. C'est quand ma grand-mère est morte que là j'ai fait une vraie grave dépression.
0: Ouais, avant, enfin, c'était ponctuel. Moi, honnêtement, je connais aucun enfant de 9 ans qui ait pris du Prozac de toute ma vie.
2: Ouais, mais j'avais 6 ans. Non, pas du Prozac.
0: 6 ans.
2: Prozac, j'étais grande.
0: Du Valium. C'est quoi la différence? Ça sert à quoi le Valium?
2: Valium, c'est un anxiolytique, c'est un calmant. C'est des benzodiazépines.
0: Ça fait quoi ça?
2: Bah, ça te calme, ça t'apaise, ça t'enlève les angoisses, ça te calme, ça te détend. C'est comme ceux qui fument des pétards, c'est pour pas prendre des benzos.
0: Ah bon?
2: Ouais.
0: D'accord, donc c'était Aya Will qui demande, mais c'était une prescription médicale? C'était le docteur qui avait dit qu'il fallait donner du Valium.
2: C'est des produits à base de Valium. Je crois que c'est le Nopron. Je sais pas si ça existait déjà. Ou du Valium en goutte pour les enfants. Hein, ça existait.
0: Putain. Donc toi, depuis que t'es petite, depuis que t'as quel âge, 9 ans?
2: Agité.
0: Non, tu prends parce que les enfants sont agités. Hein. Tous les enfants normaux sont agités.
2: Mais oui, mais il y a des degrés dans l'agitation. Tu veux, moi, je dormais dans la même chambre que mon frère. Et lui s'endormait, pas moi.

0: tiens à préciser, chez les fous, c'est vous hein, qui pensez ça. Moi, chez les fous, en fait, c'est pour moi, c'est les gens normaux, en fait. C'est vous qui êtes pas normaux. Vous êtes des normaux pattes.
1: Eh oui, des normaux pattes. Pattes, c'est avec des pieds. Ouais. Là, cette émission est vraiment bien. Tu verras, tu vas entendre des choses un peu surprenantes, mais l'intérêt, c'est aussi de rencontrer... De rencontrer des gens que tu ne rencontrerais pas autrement. Voilà, c'est une de nos forces. Ici, nous avons Catherine, elle a 60, elle est à Arcachon.
2: Oui, je suis là.
1: Il y a quelqu'un d'autre qui veut parler, alors qui va là, je te prie.
3: Bonsoir Maurice, Nicolas, 42, à Wavre, en Belgique.
1: Eh oui. Catherine, donc t'as toujours pris des médocs, quoi.
2: Ben, j'ai toujours, on m'a toujours, enfin, déjà quand je suis née, on m'a foutu dans une couveuse, là, avec une poule, non.
1: Mais, ouais. T'es née dans un poulailler?
3: La pauvre, quoi.
1: Non, et donc, ouais. Ah oui, parce que t'étais une prématurée?
2: Je suis sortie à l'envers. Déjà, ça commençait. Je suis sortie par le siège. Donc, j'étais violette et j'avais plein de cheveux noirs et des sourcils noirs. On m'a toujours dit que si c'est vilaine. Et en plus, c'était violette, c'était bleu, violette.
1: Ah, c'est marrant, moi aussi, je suis méant. Ils m'ont un peu foutu dans la couveuse, mais ils ont dû me mettre une paire de tartes. Et me dire, c'est bon, ça roule. Et j'y parais que j'étais tout bleu, là. Je m'étais en berlificoté avec le truc, là, mais bon. Moi, ouais, ils ont.
2: T'avais le cordon autour de.
1: Ouais, j'étais tout bleu. Alors, je sais plus ce que m'a raconté ma mère. Je pensais à l'époque, bon, ils rigolaient pas. Ils m'ont mis une paire de tartes pour faire démarrer le moteur. Là, et c'est parti tout de suite. Ils ont déroulé le truc. Ils m'ont jeté dans le plumard. Et ils m'ont dit la bouffe, c'est dans une heure. Terminé.
2: Ce qui explique pourquoi moi je suis oppressée, j'arrive pas à respirer, j'ai été en hypoxie, manque d'oxygène.
1: Ouais, moi aussi, c'est comme ça, mais j'ai pas... Ça,
2: enfin, bah bon. Toi, étant donné du jambon, ils étaient contents.
1: Ah, ils m'ont mis une paire de tartes et... Ah non, je me souviens, ma mère m'a dit qu'ils m'avaient donné de l'eau avec du sucre. Voilà. Terminé.
3: C'est une très bonne idée. Du coca.
1: De l'eau avec du sucre, bah tu sais, c'était il y a longtemps. Hein. De l'eau avec du sucre, et voilà, terminé quoi.
3: Avec, je suppose, une très petite dose de sucre vu ton âge.
1: Bah j'en sais rien, oui, j'imagine qu'ils ont fait. Regarde le moteur comment il tourne. t'as pas un claquement de soupape, rien.
3: C'est pas le sachet de sucre qui t'a donné avec la fierté, quoi, tu vois.
1: Ouais.
3: Il y a moins.
1: Mais je te signale quand même qu'en revenant de vacances, j'ai fait les analyses traditionnelles, c'est-à-dire analyse de sang avec la totale, je sais pas quoi, ils regardent tout ce qu'il y a dedans. Après, j'ai fait l'analyse du pipi. Tout va très bien. Madame la marquise, tout va très bien, tout va très bien. Tu vois, la machine fonctionne impeccable.
2: Aïe. Eh bien, Maurice. Mais moi aussi, Maurice.
1: Quoi ?
2: Moi aussi, mes analyses sont parfaites, sauf que là, je prends un supplément.
1: En fait, tes analyses sont parfaites, il y a tellement de médocs dedans que je vois pas comment ils peuvent voir si elles sont parfaites.
2: Eh bien, parce que ça s'annule, ça s'équilibre.
1: Ouais, je crois pas trop, moi, ça, par contre.
2: Les analyses sont très bien.
1: Maurice, c'est juste resté un peu bleu. Non, mais je veux dire que je sens un peu le roquefort. Pardon, excusez-moi.
2: Je peux parler ou pas?
1: Pardon, excusez-moi. Oui, allez.
2: Mes analyses sont parfaites. Ça s'équilibre. Et malgré tout ce que j'ai fait, malgré tout ce que j'ai pris, j'ai un foie. Et tu en voudrais de mon foie tellement il est beau.
1: Ah, moi j'ai fait aussi le truc du foie là, ils ont fait le... Je sais pas comment ça s'appelle.
3: Je suppose que vous savez tous les deux que le foie est le seul organe à pouvoir se régénérer, donc si tu arrêtes suffisamment longtemps...
2: Ce n'est pas le seul, on en reparlera, mais c'est pas forcément le seul. Mais c'est vrai qu'il se régénère le foie. Et moi, je me régénère très vite.
3: T'arrêtes de boire pendant 10 mois, il reprend forme et de la force.
2: Oui, les poumons. Je
3: savais pas qu'il y en avait d'autres, tu me diras après.
1: Non, mais.
2: Ouais, non, je t'expliquerai.
1: Mais bon, alors, tu l'as fait quand, ta dernière analyse? Moi, elle est là, la mienne, tu regardes.
2: Moi, je l'ai faite juste avant l'été.
1: Moi, je l'ai faite au retour de vacances. Et hey.
2: Non, mais là, si j'en fais une, la mienne, elle va être encore meilleure que la tienne.
1: Mais non, puisque toi, il y a plein de médicaments dedans, donc bon, je vois pas du tout.
2: Mais ça s'annule.
1: Mais non, ça s'annule pas du tout. T'en as plein ton organisme depuis tellement. Ouais, c'est ça, oui. Il n'y a pas de traces de médoc.
2: On m'a fait deux infiltrations dans le dos. J'ai absorbé la cortisone.
1: Mais Catherine, dans ton organisme, comment on fait pour
2: un. Je suis extraterrestre.
1: Mais non, rien du tout. Tes analyses.
2: La preuve.
1: D'ailleurs, dès que t'en as plus dans le sang, tu deviens complètement délire.
2: Je meurs parce que je suis pas d'ici, je suis d'une autre planète, parce que tu sais qu'ici, à Arès, il y a un ovnipore. C'est comme un aéroport, mais pour les ovnis.
1: Regarde ça.
2: Mais c'est vrai. Oui.
1: Alors, où est-ce qu'elle est 2026.
2: Moi, les mots sur mon téléphone.
1: Ouais, j'ai fait la totale. J'ai fait aussi le test du caca.
2: Ah, bon, ça, j'ai fait l'année dernière.
1: Avec l'enveloppe, j'ai tout fait. Temps. Impeccable. Résultat négatif.
4: Tu sentais qu'avec les vacances que t'as passées, il y avait un risque de...
1: Mais non, c'est que moi j'aime bien. Non, j'aime bien faire ça moi. Quand je reviens, je fais la révision complète. Tu vois, j'attaque la saison en sachant s'il faut remettre un peu d'huile dans les tuyaux, et en fait pas besoin. Tout va super. Alors, ça veut pas dire que ça va durer.
4: c'est un bon réflexe de le faire quand tu rentres de vacances.
1: Ouais, je trouve que c'est pas mal.
2: Moi, je l'ai fait avant pour pouvoir me dire « Let's go !»
4: Ouais, c'est ça.
1: Oui, alors que moi, non. Et c'était...
2: C'est normal parce que t'as 6 mois de plus que moi, alors t'es plus raisonnable.
1: Et ouais, c'est ça, en fait, ma force. Mais donc si jamais t'arrêtais de prendre tous tes médocs, là...
2: C'est dans moins d'un mois, mon anniversaire. Oui, si j'arrêtais de prendre tous mes médocs,
1: Attends. Bon. Combien de temps on sentirait l'effet?
2: Alors au début, ça ferait pas grand chose, que je serais super exaltée, je verrais des trucs, je serais là.
1: Tu verrais des trucs, qu'est-ce que ça veut dire?
2: Tu aurais
1: des hallucinations?
2: J'aurais peur de voir pas des hallucinations vraiment, mais chaque fissure dans les murs, mais chaque tu vois, quand il y a une petite trace de peinture, j'aurais peur que ce soit des larmes, tu vois.
1: Attends. T'aurais peur que des fissures soient des larmes?
2: Ouais. Pas les fissures, non, les excroissances de peinture. J'aurais peur que ce soit des larmes. Des larmes de mites alimentaires.
1: D'accord.
2: J'en verrai dès qu'il y a une
1: Donc, un ça, on est d'accord que ce serait une hallucination quand même.
2: Une pseudo-hallucination, parce que je regarderai, je dirai non, il n'y en a pas, mais après je regarderai à côté, je dirai oh, putain.
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9: Allez! Je lis mon poème.
10: Ah non, c'est pas mon poème, c'est tiens.
9: Mon poème.
10: C'est pour moi?
9: Voilà.
10: Oh, c'est très beau.
9: Dormir, mourir, rêver. Terrible nature quand l'affront qu'elle nous impose nous isole des
10: autres. T'as mangé?
9: Ingratitude, trahison, le monde n'est que.
10: Karen!
9: Pardon?
10: T'as mangé?
9: Oui.
10: Qu'est-ce que t'as mangé?
9: J'ai mangé des petites pois et des steaks. Un steak.
10: Des steaks hachés?
9: Oui, j'y vais.
10: Oui.
9: Dormir, mourir.
10: Tu fais du sport?
9: Oui, je fais du sport, beaucoup de sport. Je fais de la musculation et du handball.
10: C'est vrai?
9: Oui, je voulais dire mon poème. J'y vais. Dormir, mourir, rêver.
10: Qu'est-ce que tu fais dans la vie?
9: Je suis étudiante.
10: En quoi?
9: En pharmacie.
10: Bon, vas-y.
9: Alors, Dormir, mourir, rêver.
10: T'as toujours habité à Paris
9: Pardon?
10: T'as toujours habité en région parisienne?
9: Oui, oui. Dormir, mourir, rêver. Dormir, mourir, rêver.
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0: Pourquoi faire Steph? Hop. Ah bon, par ici, Catherine, elle a 60 et est à Arcachon.
1: Oui, là.
0: Nicolas a 42, il est à Wavre en Belgique. Encore un petit tour avec Catherine, Nicolas, si tu veux bien.
2: Avec plaisir.
0: Alors Catherine, donc, si t'arrêtes de prendre des médocs, tu vas avoir des vers sur les murs, là.
1: J'ai un pistolet à colle, je vous signale. Et je vais me le mettre dans les...
2: et je t'ai mon servir.
1: Pas encore, mais ça va venir.
0: Ah, faut des tubes de colle hein, pour mettre dedans.
1: Mais j'ai des tubes de colle, je regarde.
0: Alors tu mets les tubes de colle dedans, t'allumes la bécane, et oui, après ça, c'est un peu comme une machine à... C'est une machine à fromage râpé, tu sais. C'est un peu comme une machine à fromage. Donc ça fait couler la colle, qui est souvent de la colle un peu merdique d'ailleurs. Et voilà. Puis après, ça sèche. Voilà. Par contre, on peut se brûler avec ça. Hein. Attention. Hein. Ça chauffe, hein.
1: Alors, attention, attention. On va pas le faire maintenant. Je voulais m'en mettre là pour me faire des fausses cicatrices, tu sais.
0: Ah là, par contre, elle est chaude, la colle. Hein. Ça, tu risques de te faire mal.
1: Non, je vais pas le faire. C'est pas vraiment.
0: Attendez. Donc, on a dit. Si t'arrêtes, d'abord tu vois les vers dans les murs. Après, qu'est-ce qui se passe?
1: Alors après, je vais être extrêmement fatiguée et agitée en même temps. C'est-à-dire que j'aurai besoin de me dépenser, de faire du sport, d'aller courir, d'aller nager, tout ça. Mais ouais. Je serai trop pressée et fatiguée pour le faire. Donc je vais être dans une ambivalence. Je vais être prise dans un
2: deux pots.
1: De pôles, tu sais, comme des aimants qui s'écartent, avec mon besoin de bouger et mon blocage de bouger par l'angoisse.
0: Donc tu ne bougerais pas alors?
1: Non, je ne bougerai pas, bon. Et ça va faire comme une cocotte minute qui est la soupape, ça fait j'explose.
2: Non, mais Maurice, il ne peut pas comprendre ce type de...
0: Et quoi j'explose?
1: Ça veut dire que mon cerveau, je vais exploser, je vais avoir envie de me foutre la tête contre les murs jusqu'à...
0: Non, mais tu ne le feras pas, tu ne le feras pas.
1: Non, je prendrai des cachets et je me suiciderai comme ça.
0: Non, mais on imagine qu'il n'y a pas de cachet.
1: Pardon, il n'y a pas de cachet, j'irai me mettre en haut du belvédère, je me jetterai du belvédère.
0: Ah ouais. Donc, si jamais tu n'avais pas de cachet, tu te suiciderais. C'est ça?
2: Mais c'est un problème d'extériorisation, ça. C'est que tu ne trouves pas quand tu as tout pape, quand tu as cocotte minute et que tu peux monter et que ça risque d'éclater, normalement, la plupart des gens ont une façon. Il y en a qui font du sport, il y en a qui, je sais pas, font de la cuisine, du Krav Maga, machin. Tout le monde trouve une façon d'extérioriser ces énergies.
1: Moi, je fais tout ça déjà.
2: Ah, oui, d'accord. Mais pourquoi est-ce que ça reste chez toi?
1: Parce que je suis folle, c'est tout.
2: Non, c'est pas une excuse, ça, c'est pas une explication.
1: Je suis pas folle, vous savez. Quand je dis je suis pas folle, vous savez, je vous dis un truc, c'est qu'en vrai, je n'arrive pas. Peut-être que si ça se trouve, si j'arrêtais tout, peut-être que ça irait. Je crois
0: pas. Si on te mettait toute seule dans une forêt pendant 15 jours, en te déposant tes repas, tu sais, pour que tu puisses manger, quoi, que tu manges à ta faim, et pas de cacheton du tout. Qu'est-ce qui se passerait? Donc là, tu pourrais pas sauter du belvédère, je sais pas quoi. Là.
1: Non, il y aurait des sauterelles, il y aurait des bêtes, il y aurait...
0: Dans les forêts, il n'y a pas beaucoup de sauterelles, mais...
2: On va péter un câble, Maurice. Non.
0: Dans les forêts, il y a des rampants. Des petits rampants.
2: Autant lui faire manger un champignon hallucinogène et la perdre dans une forêt, tu vois, ça va être... Le résultat sera le même.
0: Non, mais moi, je veux savoir, dans les forêts, ne vous énervez pas, dans les forêts, il y a des, je sais pas quoi, des fourmis, des petites bêtes qui marchent comme ça. Il y a des sangliers parfois, il y a des chevreuils, des...
2: Ouais, mais Catherine, dans cet environnement-là, elle va... Non, Maurice, enfin, c'est
1: une
2: super dangereux.
1: Je me suis retrouvée face à face, avec un sanglier énorme. Je jure que j'étais figée, j'étais avec mon vélo sur la piste cyclable, il était 1h30 du matin. Ouais. Je me suis dit, Kat, tu bouges pas. Je me suis restée figée, le sanglier était figé à côté de moi.
2: T'as vu s'il y avait
1: J'ai dit, qu'est-ce que je fais? Est-ce que je me jette sous la rambarde de la barrière là, en bois de la piste cyclable ou est-ce que je bouge pas? Je bouge pas, je ne respirais plus. Et tout d'un coup, le sanglier était, il faisait au moins. Je sais pas, il était gros, deux fois et demi comme moi. Et il avait.
0: C'était un éléphant,
1: Non, c'est un sanglier. J'ai pédalé plus vite que j'ai.
0: Avec un sanglier, ça sert à rien de pédaler, hein, parce que ça va vite. Hein,
1: mais si, parce que lui, il est parti là et moi, je suis parti là.
0: Ah, d'accord.
1: J'ai attendu qu'il s'en aille.
2: Il ouvrait la route pour les marcassins, probablement.
1: Non, lui, il est parti dans la forêt. Moi, je suis parti vers la station Total sur la piste cyclable. Ouais. Et quand je suis revenu à l'endroit où il y avait le sanglier. Oh là là.
0: Le sanglier était à la station en train de faire le plein.
1: Il m'attendait avec son mari.
0: Il t'attendait avec son fusil. Il t'a dit maintenant, maintenant il est chargé.
1: Et alors, ce que je vais te dire qui est quand même un peu dingue, c'est que hier, en revenant du Pilat, je suis revenue à pied pour prendre le bus et je marchais. Sur le trottoir, tout d'un coup, je vois une énorme sauterelle sur le mur. Elle a sauté comme ça. Ah, mais tu jetais sur
0: une énorme sauterelle, c'est gros comme un pigeon, non?
1: Non, elle devait faire 3 cm. Et ben, j'ai eu aussi peur. Non, un peu. Bon, c'est pas la même peur qu'avec le sanglier. C'est pas la même peur. Le sanglier, j'étais figé. La sauterelle, ça a été un réflexe. J'ai sauté. J'ai bondi sur la route, mais il n'y avait pas de voiture. Hein. J'ai bondi sur la route de peur qu'elle saute sur moi. Tu vois, c'est du dégoût, la sauterelle. Le sanglier, c'est de la peur. La peur des insectes.
2: J'ai
1: la phobie des insectes.
2: Ça te dégoûte. C'est comme les araignées, c'est comme l'arachnophobie. Quoi.
0: T'as déjà fait, Catherine, t'as déjà fait du camping ou pas?
1: Ah oui, oui. Puis j'ai vécu dans des endroits où il y a plein de fêtes.
2: Sur le gazon.
1: Non, dans une chambre blanche avec des trucs sur les murs blancs.
0: J'ai pas compris le rapport avec le camping.
1: Mais tu as le capitulet de psychiatrie. Non, j'ai fait du camping et j'ai vécu sur le bateau, j'ai vécu dans les Caraïbes, je suis allée au Mexique, je suis allée à Bali, je suis allée partout. Pas partout.
0: Non, je te demande pas si tu es allée partout, je te demande si tu as déjà fait du camping.
1: Il y avait des. Oui,
0: pas le rapport avec Bali.
1: Bien sûr que j'ai fait du camping. Parce qu'à Bali, la maison qu'on avait, elle n'avait pas de mur. Il n'y avait pas de mur.
0: Quoi?
1: Il n'y avait pas de.
0: J'ai pas compris. Ah oui, à Bali, oui. Parce que vous viviez dans un habitat pour touristes. Mais
1: non, absolument pas.
0: Bah, les mecs à Bali, ils ont des maisons avec du bois, hein, mais bon. Enfin bon, qu'est-ce que je veux dire? Donc, si jamais on te laissait dans la forêt pendant une semaine. Attends. Avec une, tu sais, un petit cabanon. Tu vois, comme dans certains films. T'as une petite cabane, un petit cabanon en bois, avec une chaise, une table, je sais pas, un frigo, et qu'on venait remplir le frigo et qu'on te laissait qu'on te disait, voilà, tu vas passer 15 jours.
1: D'accord.
0: Seul.
1: Non, dans une semaine, t'as dit.
0: Ouais, une semaine, allez. Une semaine, seul, dans cette... ça sera chez toi, donc tu pourras... T'es libre, hein, tu peux te balader.
1: D'accord.
0: Alors, pas de médoc. Okay. À manger, à boire normal, pour que tu puisses pas dépérir. Un lit pour dormir. Pas de connexion internet, pas de rien tout, pas de chat, rien, tout seul.
1: Non mais mon chat, il est tout quelqu'un seul.
0: Alors, comment ça se passerait?
1: Avec quelque chose frais, je serais en mode survie.
0: Non, alors, pas de livre. Pas de livre. Il y a quelqu'un, il y a SBB sur le chat qui demande s'il y a des livres. Non, il n'y a pas de livre. Alors.
1: Je m'en fous des livres, j'en ai plein dans ma tête des livres. On écrit tous les jours. Il faudrait une grande toile comme ça, et avec un grand écharpe, que je puisse m'enfermer, tu vois, dans cette toile.
0: Pourquoi?
1: Pour pas que les bêtes viennent sur moi. Les bêtes. Les insectes, tout ça. Et je resterai une semaine comme ça. Et parfois, je marche.
0: Non, parce que si tu, il y a un balai dans la petite maison. Si tu passes le balai, tout ça, les bêtes, elles viennent pas, hein, parce que
1: Non. Elles partent pas. Elles reviennent. Je sais.
0: Ah bon?
1: Je sais bien qu'elles reviennent. Mais bien sûr, les cafards, les sauterelles, les criquets, les.
0: Non, c'est une petite maison en bois. Il y a pas de cafards.
1: Ben, une maison en bois, il y a des termites, il y a des mites.
0: Mais non, dans la forêt,
1: c'est une chambre capitonnée où il y a
0: rien. Non, c'est pas une chambre capitonnée. C'est une petite maison en bois, proprette, hein, avec un sol en bois, avec un lit, un évier, une douche avec de l'eau mesurée, tu vois, un réservoir d'eau. C'est-à-dire, tu peux pas gaspiller l'eau. Et voilà, de quoi bouffer. Et quand on vient te servir à bouffer, c'est un moment où tu ne vois pas les gens qui viennent te servir à bouffer.
1: Ah, mais ça, je m'en fous.
0: Tu restes seule, toute seule. Alors.
1: Il n'y a pas de sauterelle.
0: Bon, si, t'as passé un coup de balai, tout ça, les sauterelles, ils n'ont rien à foutre, elles vont dehors, non?
1: Est-ce que j'ai de l'insecticide, quand même?
0: Si tu veux, t'as une petite bombe d'insecticide. Voilà, pour si tu as besoin, t'as une petite loupiote, petite lumière. C'est pas la galerie des glaces comme là à la maison, hein, le soir. C'est une petite lampe, voilà. Y a pas.
1: Ouais, j'ai pas de livre. J'ai juste moi et moi.
0: Oh, voilà. Une semaine.
1: Sans médoc.
0: Qu'est-ce qu'on prend comme risque? Qu'est-ce qui pourrait se passer alors?
1: Bah, je sais pas, faut essayer.
0: T'as jamais eu envie d'essayer ça?
1: J'ai essayé d'arrêter les médocs, ça n'a pas été concluant parce que
0: j'étais pas. Non, attention, je suis pas en train de te dire qu'il faut arrêter les médocs, hein, faut suivre ce que disent les médecins.
1: L'expérience que tu me décris, si j'arrête les médocs, ça veut dire que j'arrête toutes les sollicitations extérieures, ça veut dire que je me recentre sur moi, ça veut dire que je me dis, bon, tu es seul, c'est la survie, mais en mode survie.
0: T'es pas en mode survie, puisque t'as à manger, à boire.
1: Non, mais en mode survie mentale.
0: Ah, mentale, d'accord.
1: Mentale. Et est-ce que j'aurais le droit d'avoir un pain de terre de 10 kilos?
0: Ah non, il n'y a pas de... Non. Enfin, il y en a dehors. Il y a dehors, il y a de la terre. Dehors, il y a de la terre, il y a des arbres, il y a du bois, comme dans la forêt, quoi.
1: Ah oui, et il y a du sable, comme ça je pourrais faire des choses.
0: Éventuellement du sable, des feuilles, des trucs. Mais bon, quand tu vas commencer à branlouiller les feuilles, ça va relever les insectes, hein. Parce que les insectes, ils habitent là où il y a les feuilles. Ouais.
1: Oh, bah tu sais, j'allais dire, je prendrais 10 cachets, je dormirais 10, une semaine. Mais il n'y a pas de cachets, j'ai pas de cachets. Je sais pas, Maurice, je sais pas. On n'a qu'à faire l'expérience.
0: T'as jamais eu envie sur le lac de Vassivière, pas très loin de chez notre copain là de truc là de Limoges que je salue bien. Il y a un mec qui loue des petites cabanes qui au mec ou des gens d'ailleurs, j'ai peut-être des gonzesses qui loue des cabanes qui flottent, qui sont à la dérive sur l'eau. Tu vois, donc t'as une petite barque. Tu vas pour te plumarder dans ton truc et la petite maison elle flotte donc elle part elle se déplace au fil de l'eau très doucement hein. C'est un lac donc bon elle peut pas se barrer dans les torrents et est-ce que toi par exemple t'as pas envie d'essayer ça pendant
1: Je préférerais être sur l'eau oui parce qu'il y aurait moins de bêtes.
0: Ah ben non il y a pas moins de bêtes sur les lacs il y a des bêtes, hein. Ouais, non, parce que c'est pas une eau stagnante, les lacs, c'est une eau qui bouge un petit peu quand même.
2: Ouais, c'est vrai. Ouais.
0: Donc, mais il y a le passage de toutes les bêtes, de tous les volants de la forêt, quoi.
1: Tu sais ce qu'il faudrait, c'est que je sois relié quand même, parce que si vraiment je m'arrache le thorax.
0: Comment tu t'arracherais le thorax?
1: Avec un outil.
0: Non, mais il n'y a pas d'outil. Il n'y a pas d'outil.
1: Mais si, et pour manger, je fais comment? Je mange
0: avec
1: les doigts.
0: Ah ouais, ah ben justement, pour empêcher que tu fasses des conneries, tu manges avec les doigts, ouais. Tu n'as que des trucs à bouffer comme ça, qui sont déjà coupés, voilà, comme ça, il n'y a pas de couteau.
1: Il y aurait du bois qui ferait les murs de la cabane. J'arrache un bout de bois, je me traverse.
0: Tu essaierais de te suicider alors?
1: Bah, je sais pas, moi, peut-être pas, peut-être que j'irai mieux.
0: Jamais, tu ne penses jamais à des choses comme ça?
1: Si, j'ai déjà pensé. Je me suis dit, s'il y a une pénurie totale de médoc, s'il y a la guerre, s'il y a plus rien, comment je vais faire? Je pense que mon instinct de survie va prendre le dessus et que je vais, ça va, tous mes problèmes peut-être vont s'effacer parce qu'il faudra juste survivre et sauver les gens que j'aime, mon chat.
0: Pourquoi survivre?
3: Moi, je suis pas d'accord du tout avec ce que
0: attention de ne pas parler quand on ne vous a pas donné la parole si vous voulez participer à l'émission.
3: Ouais, pardon.
0: Oui. Bon, qui êtes-vous, je vous prie?
3: Will 43 Beaumont.
0: Bon, attention, Will, respectez nos règles.
3: Oui.
0: Qu'est-ce que jamais à aucun moment tu penses à ça, tu te dis voilà, faudrait que j'essaie de faire un truc.
1: J'y pense souvent parce qu'à chaque fois qu'on me dit, on est entendu là, tendu pour le concerta, tendu pour ça. La Billie Faye, c'est jamais tendu. C'est bizarre, hein. La Billie Faye, c'est jamais tendu. Il y a des médocs qui sont tendus et alors ils me font des stocks pour moi. Et je me dis, s'il y a la guerre ou un truc comme ça, comment je vais faire?

0: budget 48 au Bonin. Horloge, dieu sinistre, effrayant, impassible, dont le doigt nous menace et nous dit « Souviens-toi, les vibrantes douleurs dans ton cœur plein d'effroi se planteront bientôt comme dans une cible. Le plaisir vaporeux fuira vers l'horizon, ainsi qu'une sylphide au fond de la coulisse. Chaque instant te dévore un morceau du délice à chaque homme accordé pour toute sa saison. 3600 fois par heure, la seconde chuchote « Souviens-toi ». Rapide avec sa voix d'insecte maintenant dit « Je suis autrefois et j'ai pompé ta vie avec ma trompe immonde. » Remember, souviens-toi, prodigue, estomé mort, mon gosier de métal parle toutes les langues. Les minutes, mortelles folâtres, sont des gangs qu'il ne faut pas lâcher sans en extraire l'or. Souviens-toi que le temps est un joueur avide qui gagne sans tricher, à tout coup. 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
1: Fais comme Jay, écris un texte ou choisis-en un, enregistre-le avec ton téléphone portable, sans bruitage, sans musique, envoie ton enregistrement dans ma boîte, maurice@mauriceradiolibre.com, et si ça nous va, tu t'entendras. J'ai envoyé un texte en mars, il faut en envoyer un autre, voilà, c'est ce que font la plupart de celles et ceux qui participent à notre pantalonnade. Quand un texte n'a pas marché, ils en prennent un autre et puis ils envoient un autre, donc envoie-en un autre. Et voilà, c'est un exercice un peu marrant en plus, ce qui est bien. Message. Catherine à 60 est à Arcachon.
2: Oui, message, je suis là.
1: Message. Message in the bottle. Nicolas à 42, il est à Wavre en Belgique. Will à 42, il est à Beaumont.
3: Présent.
1: Et oui. Allez-y, Nicolas.
4: Très bien. Je vais commencer par bonsoir à tous déjà.
1: Oui.
4: Toutes. Je vais commencer par la finalité de mon. Alors j'ai appelé il y a trois jours, pour expliquer un souci dans mon nouveau travail en restauration à Louvain-la-Neuve en Belgique. Il y avait eu un potentiel trou de caisse suite à une table qui. Voilà, j'avais expliqué. Tu veux que je réexplique tout?
1: Ouais, pour expliquer en deux mots, oui.
4: Ouais.
1: Que ceux qui n'étaient pas là comprennent.
4: Bordel. Très bien. Alors donc, Pardon?
1: C'est bien de faire ça.
4: Ouais, ça me permet de me remémorer tout le truc. Ça m'a empêché de dormir pendant deux jours. Enfin bon, très bien. Écoute, donc il y avait cette table. Je travaillais le midi au restaurant et il y a cette table de deux personnes âgées. J'allais dire des petits vieux, mais c'est un peu pas bien. Donc des personnes d'un certain âge. Mes parents ont le même âge, donc c'est vrai que
1: c'est des personnes âgées. Qu'est-ce qu'il y a?
5: Des clients.

0: écoutez, on est en Belgique, vous donnez ce que vous voulez, même si vous voulez rien donner, vous donnez rien, c'est pas grave. Et finalement, j'entends qu'ils se parlent entre eux en anglais, j'entends 10%, donc 10%, 73 euros l'addition. Je dis, écoutez, 7 euros de 10%, 7 euros, donc 80. Et je leur fais payer 80. Et en fait, je leur fais payer. Donc, le type trouve finalement sa bonne carte, il met le code. Moi, je suis persuadé, j'entends le de c'est bon, le paiement est accepté. Et puis voilà, je clôture la table et je pars. 10 minutes après, je reçois un coup de fil du resto. Ils ont dit, les clients sont chez devant moi et ils demandent s'ils ont laissé un pourboire ou si tout est bien, que la table est bonne. Je dis, écoutez, oui, je leur explique tout le truc. J'ai écouté, ça s'est passé comme ça, j'ai clôturé. Pour moi, c'est bon. Oui, mais on trouve pas le on
1: Ah, mais
0: trouve
1: le
0: pas
1: client
0: le.
1: était devant le patron à ce moment-là?
0: Non, le patron était. Non, mon responsable de salle, quoi. Il n'est pas le patron.
1: D'accord, mais les
0: Il
1: clients
0: n'est pas
1: étaient
0: le patron.
1: encore là, quoi.
0: Oui, moi je suis parti, ils étaient encore là, et en fait,
1: Non,
0: ils
1: et
0: ont
1: la
0: attendu 20
1: personne,
0: minutes.
1: pardonnez-moi, la personne qui
0: Oui.
1: t'a appelé t'a dit, ils sont encore là devant moi.
0: Oui, c'est-à-dire les gens restaient en m'attendant. Je dis, écoute, je suis à 10 minutes en voiture, j'arrive. Donc
1: Attends,
0: moi je fais
1: j'ai pas
0: demi-tour.
1: compris qui t'attendait. Les clients étaient encore là?
0: Les clients sont restés parce qu'ils n'étaient pas sûrs d'avoir payé, d'avoir laissé un pourboire. Ils étaient inquiets pour
1: Ah, mais
0: moi,
1: j'avais pas
0: etc.
1: compris ça. Moi, j'ai cru qu'ils étaient
2: Ah, bah non.
1: partis.
0: Non, j'ai expliqué qu'ils sont restés un moment, mais quand moi je suis arrivé un quart d'heure après, ils étaient partis il y a 2 minutes. Donc ils m'ont quand même attendu pendant un certain temps, mais mon collègue les a laissés partir 2 minutes avant que j'arrive.
3: Et il
0: Soit.
3: y avait
2: Allez,
3: un
2: les
3: ticket
2: monos,
3: caisse.
1: Ah,
2: allez,
1: d'accord,
2: les monos.
1: donc c'est quand même lui qui est responsable de. C'est lui qui est
0: Il aurait dû les
1: responsable.
0: garder. Il aurait dû les garder
1: Ah,
0: 2 minutes de
1: oui.
0: plus, le temps que j'arrive,
1: Oui.
0: quoi.
1: Bah, j'avais pas
0: Tu vois?
1: compris ça, moi.
0: Ben voilà. Bon. Et donc je reviens et les clients sont partis et le patron est persuadé parce qu'il trouvait pas le comment dire la trace de la transaction Mastercard. Il ne la trouvait pas dans les tickets de la machine. Donc j'arrive et il a sorti 3 rouleaux de toutes les transactions depuis 8 heures du matin. Et il me dit, regarde, cherche. Je fais, putain, moi j'ai terminé, j'ai dû revenir, j'ai conduit comme un pété sur la route pour revenir à temps pour voir les clients, j'ai pris des risques, etc. J'arrive, il n'y a plus de clients, et en plus je dois me retaper l'épluchage de tous les tickets, de trucs, machin. Je regarde et je trouve pas. Je trouve pas le montant, je trouve pas l'heure, machin. Donc pour moi, il y a un trou. Le patron me dit, écoute, je compte la caisse ce soir et je t'appelle. Il m'appelle pas. Donc moi, toute la nuit, je me bouffe la moitié de la lèvre gauche avec un coup d'ongle. Je me suis enlevé les peaux tellement que j'étais stressé. Enfin, j'ai passé une
2: Et pris
0: mauvaise
2: de la
0: nuit.
2: drogue, pris de
0: Non,
2: la
0: non, non,
2: drogue.
0: non, non, non. Non, nerveux. La honte d'avoir fait une bêtise et surtout de pas
2: Mais ouais,
0: savoir
2: mais c'est pas
0: si
2: de
0: elle
2: ta
0: existe ou
2: faute
0: pas.
2: là.
0: Attends, attends, j'ai pas terminé l'histoire. Et donc, je reviens hier au boulot et je vais voir le patron. Je dis, alors, il y a un trou ou il y a pas un trou? Et il me dit, écoute, je sais pas vérifier. Et puis, hop, et il part. Mais ouais, mais il s'est pas vérifié. Mais si, tu sais retrouver le décompte dans la caisse des transactions. Soit. Et donc la soirée se passe. Moi, je continue à bosser. Il m'a pas dit tu peux rentrer chez toi. T'as volé. On m'a laissé faire mon truc, machin. Je reviens ce matin. Ce matin, mon collègue qui était là donc cet après-midi-là, au bout d'une heure et demie de service, m'attrape par l'épaule et il me dit Nico, on a retrouvé. Hein, les 80 euros, c'est bon, hein, c'est réglé. Putain, foutez-moi ou quoi? Vous m'avez pas appelé. Pendant 2 jours, on me laisse. Et en fait, ils ont recompté la caissière, le patron et la responsable. Et ils ont trouvé la transaction. Et donc, les clients ont payé. Si, si. Ben, écoute, en tout cas, moi, je suis hors du truc.
2: Ça,
0: Si,
2: c'est
0: si,
2: sûr.
0: si, s'ils mentent, peut-être, moi, je suis parti du principe qu'ils ont annulé la table et que ils ont remis le truc à zéro pour que la caisse du soir soit juste. Et ils ont annulé le truc. Mais, je vois pas pourquoi mon collègue serait venu me dire qu'on lui a dit que ils ont retrouvé la
2: Ouais,
0: transaction. Ils ont
2: chelou,
0: retrouvé la
2: chelou.
0: transaction. Je les ai bien fait payer le montant qu'il fallait. Le
2: Ouais, il y a
0: pourboire de
2: quelqu'un qui
0: 7
2: a
0: euros était
2: pris.
0: dû. Ça,
2: Il y a
0: j'en sais
2: quelqu'un
0: rien.
2: qui
0: Ça,
2: a
0: c'est pas
2: pris de
0: mon
2: l'argent.
0: problème. Moi, tant que le problème est réglé en ma
2: Et
0: faveur, tu vois,
2: que tu n'es pas en cause,
0: et que je suis
2: voilà.
0: pas en cause, c'est ça. Par contre, la responsable a quand même trouvé le moyen de venir me dire, bon, si tout le monde respectait son rôle et que tu n'encaissais pas alors que tu dois pas, ça ne serait pas arrivé.
2: Ah,
0: J'ai
2: ah, ah.
0: dit, mais je lui ai dit, mais j'ai encaissé, j'ai mis le bon chiffre, ils ont payé, le montant est passé, il n'y a pas de problème. Oui. Voilà. Enfin, soit, voilà, ça c'est réglé.
2: Tant mieux,
0: Donc,
2: tant mieux, tant mieux, tant
0: ma
2: mieux.
0: première intervention, c'était ça. Je pensais pas que j'allais devoir réexpliquer tout le truc. Je suis vraiment désolé. J'espère que ça n'a pas saoulé tout le monde.
2: Non, mais tant mieux, parce que tu sais, c'est quand même il y a quand même un

0: souci dans cette histoire. Soit quelqu'un a volé, après il a dit non, on va dire que c'est les gros.
1: Non, le montant est passé. Les clients n'ont bah, pas.
0: Oui, mais les pourquoi il y avait un problème de... au début il y avait un problème quand tu as appelé.
2: C'est une bonne question, ça, ouais.
1: C'était les deux clients. Les deux, ils m'ont demandé pendant 10 minutes qu'est-ce qu'on vous donne comme pourboire. Oui. Je leur ai expliqué de 36 façons de quelle manière ils pouvaient laisser un pourboire. S'ils voulaient en laisser un. Et ils sont quand même arrivés, après que je sois parti, à retrouver la personne, alors qu'ils ont payé. Ils ont payé, la transaction est passée, les pourboires ont été prélevés, la table a été clôturée. Ils sont revenus après tout ça pour dire, dites, on n'est pas sûr que tout a été fait. Et du coup, moi, il y avait une collègue qui était là, qui a appelé le responsable en lui disant, il y a un problème avec les gens, on m'a appelé. C'est les clients qui ont lancé le, qui ont soulevé le malentendu, en fait. Si, Catherine, j'étais là, tu n'étais pas là. Je te dis que c'était ça.
0: Non, oui, mais moi, j'étais là quand tu l'as raconté, la première histoire. Ouais. C'était toi qui étais mise en cause, comme quoi tu avais fait une fight. De là, tu doutais de toi. Tu doutais de toi.
1: Ouais, parce moi, que j'avais un blanc.
0: C'est que si les clients, ils étaient encore là, quand le responsable, il t'a appelé, il les avait sous la main. Ils ont réglé le truc. Il y a quelqu'un qui s'est pris. Hein, c'est combien? 80 balles.
1: Ouais.
0: Voilà. Tu sais combien ça coûte? Un truc? 80 balles.
1: Écoute, je sais que le fils du patron, quand il travaille, parce qu'il y a des fois où il travaille et qu'il a un fond de caisse sur lui, ça lui arrive de faire des tables en black. C'est-à-dire de servir des tables. C'est le fils du patron. Il fait ce qu'il veut. Mais il pointe pas, il fait payer et l'argent dans sa poche.
0: Et mais c'est ça correspond boss, quoi. À quoi 80 euros ça correspond
1: 80,
0: à quoi
1: alors putain, je peux encore te dire le ticket, ce qu'ils avaient commandé. Je peux te dire non, tout ce qu'ils ont commandé.
0: Non, mais je vais te dire à quoi ça correspond, moi. Ça correspond à un gramme de coke.
2: Non, mais 80 euros, c'est quand même...
1: Non, mais le patron ne prend pas de la coke.
0: Pas le patron, mais son fils.
3: Ouais, c'est pas le petit resto du coin de la rue, 80 balles pour deux.
1: Non, non, il ne prend pas. Il est marié. C'est un Libanais, il est marié avec une super gonzesse. Il a un petit gamin en bas âge. Il ne prend pas de coke. De toute façon, je le verrais dans ses yeux s'il en prenait. Non, non, non, c'est pas du tout ça. C'est juste que voilà, les patrons, ils sont là, mais ils sont pas là. Et quand il y a un problème, c'est un malentendu qui a créé une escalade qui n'avait pas lieu d'être. Et finalement, tout s'est arrangé.
0: Toi, tu es mis hors de cause, mais il y a quelqu'un qui a fait une histoire.
1: Donc voilà, putain, je me suis cassé la tête à expliquer tout ce truc, ça m'a gonflé, quoi.
0: Ah ouais, non mais au moins, toi, tu es clean.
1: Oui, oui, moi je suis bien, j'ai dit, moi dans 3 mois, je passe responsable là-bas. Tu vas voir.
0: Comme ça, tu pourras voler, c'est ça qui est bien.
1: Mais non. Non, justement.
3: Tu prendras de la Abilify. I believe I can fly.
1: Ça m'est arrivé de picoler au boulot, ça m'est arrivé de prendre de la coke au boulot avec d'autres personnes, mais j'ai jamais volé d'argent de toute ma carrière.
3: Jamais. En fait, t'en as pas le souvenir.
4: N'oublie pas le sabre.
1: Enfin, ouais. Non, je voulais parler de ma soirée d'hier au bar de ma copine avec des transformistes là. Putain, des mecs qui viennent des gonzesses à qui j'ai roulé des pelles. Enfin, j'avais pas parlé de ça il y a déjà un mois.
0: Si.
1: Il y avait pas déjà eu une soirée trans. Eh ben hier soir.
0: Avant les vacances.
1: C'est ça. Eh ben hier soir, rebelote. Même soirée, même endroit, même personne.
0: Tu vas y venir.
1: Non. Et j'étais pas prévenu, en fait. Et j'étais tout à l'heure au bar de ma pote.
0: Ça sera pas prévu.
4: Catherine a la raison, hein. Je pense que
0: c'est... Ah oui, j'ai raison.
1: Non, moi je pense que c'est bien que ça reste un délire et que ça reste un fantasme inassouvi. Je pense que ça va rester ça. C'est très marrant comme ça. Je préfère que ça reste comme ça, en fait. Mais c'est marrant, je me suis pris une main au cul tout à l'heure. Putain, en plus, la gonzesse, enfin, le mec, il a 2 têtes de plus que moi. Moi, je fais 1m74, je crois qu'il doit faire 2 mètres, mais habillé en gonzette, quoi. Et il est arrivé derrière moi avec des plumes partout autour de la tête. Il m'a mis une main, une claque sur le cul. Alors, petit gars, ça va? Mais non, moi, je le fais avec une voix de fille, mais il avait vraiment une voix de mec, quoi. Alors, petit gars, claque. Mais elles sont super bien faites, hein. C'est incroyable, quoi. C'est incroyable. Le maquillage, tout. Elles mettent 1h30 pour se préparer. Enfin, ils mettent.
0: Tu sais, Nicolas, je travaillais avec des drag queens avant et des trans, formistes.
3: Ouais.
0: Et des gays, de tout. Je sais que tu vas y passer.
1: Mais non.
0: C'est obligé.
3: Attends, mais j'ai pas compris ce que vous êtes. J'ai pas compris.
1: Depuis les années que j'en parle, ce serait déjà arrivé, je pense.
3: Ouais, mais j'ai pas compris ce que faisait cette personne dans l'établissement. J'ai pas.
0: Du métier de main au cul.
1: Non. En fait, c'est un show. Ils sont quatre. Ils sont quatre. Et une fois par mois, ils viennent produire un spectacle dans l'établissement où je vais voir ma pote. Qui est un show transformiste, donc en fait de 21h30 jusqu'à 2h du matin, elle se balade un peu partout, ils chantent, ils font un petit spectacle, et le reste du temps ils boivent des coupes de champagne et ils vont parler avec tous les clients. Mais ils font un peu le show, petite main au cul, une petite blague un peu salace, des trucs voilà, comme ça quoi.
3: Oui, mais 40 balles par personne, c'est sérieux quand même comme restaurant.
1: Mais j'ai jamais dit 40 balles par personne.
3: Le papy et la mamie, ils ont payé un bouffé pour 80 balles.
4: Bah, c'est 80.
1: Ah, mais toi, t'es encore sur l'autre sujet, toi, Maurice.
3: Non, je suis sur le prix.
1: Je parlais de la soirée transformiste, toi, t'es encore sur les
3: Ah oui, la soirée transformiste, moi. Mais c'est 40 balles par tête de pipe, l'histoire, là.
1: C'était 73, donc... Oui, il y avait une dorade, un vol au vent, un quart de vin rouge, un quart de vin blanc, deux demi-bouteilles d'eau pétillante et deux desserts.
3: Waouh, 40 balles.
0: J'aurais
1: mieux fait de se
0: prendre... 73 à 2. J'aurais pas eu faim.
3: Ouais.
1: Quoi ? J'ai rien compris.
0: Non, rien.
1: C'est pas grave.
0: Non, c'est pas grave du tout.
1: Ouais, qu'est-ce que tu veux savoir d'autre, Maurice, par rapport à ça ? Parce que moi, j'étais bien dans mon histoire de transformiste, là.
3: Non, allez-y avec les transformistes. Non, 40 balles, c'est sérieux quand même.
1: Par personne. C'est correct, ce sont les prix ici. Hein. Et encore, je trouve ça pas très très cher. J'ai eu deux étudiantes qui sont venues ce midi, qui ont pris deux
3: plats. Les étudiants, ils bouffent pour 80 balles chez vous?
1: Non, j'ai pris deux étudiantes ce midi. Elles ont mangé deux plats, deux boissons, 55 euros.
3: Ah ouais, c'est des étudiants, mais c'est quoi ces étudiants, là? Les étudiants, ils vont bouffer pour 55 balles?
1: Le Brabant Wallon.
3: Le Brabant Wallon?
1: Le Brabant Wallon.
3: Ah bon?
1: Le BV, on appelle ça.
3: Et là-bas, les mecs, ils bouffent pour les étudiants, ils bouffent pour 50 balles.
1: Ouais, il y en a qui ont du pognon. Enfin, c'est les parents qui ont du pognon, je suppose.
0: Ouais. Les parents
3: ont du pognon. Ah, oui, mais enfin, qu'il y en ait quelques-uns dont les parents...
4: Pardon, excuse-moi, Maurice. C'est pas ma parole.
3: Non, mais allez-y. Mais,
4: à la limite, 27, 30, ouais, bon, à la limite... Mais là, le chiffre que tu m'annonces,
3: c'est gros.
1: Deux personnes, un spaghetti bolognaise, une lasagne, deux boissons, 55 euros.
0: C'est 27,50 par personne. Non, même pas.
1: Ça va, hein.
3: C'est cher pour des étudiants. C'est quoi ces étudiants?
1: Il n'y a pas de prix carte d'étudiant, etc. On n'a pas ça chez nous.
3: Mais je ne te dis pas ça. C'est des étudiants. Les étudiants qui vont bouffer pour 30 balles à midi.
0: Mais les étudiants n'ont pas l'argent pour ça. Ils doivent s'acheter des livres et des stylos, des crayons.
1: Bah, à partir du moment où ils s'installent et où ils commandent, on assume qu'ils peuvent payer. Donc, voilà.
3: Ouais.
1: S'ils ne peuvent pas payer, on appelle la police.
0: C'est pas votre problème. Enfin, moi, je vois mes neveux, ma nièce, c'est autre chose parce que c'est mon frère qui paye. Elle embrouille. Mais mes neveux, ils vont. Quand moi je l'invite au resto, mon neveu, je lui dis, tu sais, tu ne prends pas pour plus de pour son anniversaire.

0: future. Dans l'émission Maurice, c'est la nuit.
1: Ça se passe presque comme ça, hein.
0: Allez, à ce soir.
2: Il s'appelle juste Leblanc.
3: Ah bon, il n'a pas de prénom.
4: Alors justement, pour accrocher à ce que Servac disait...
5: C'est pas Servac, c'est Sévac.
2: Leblanc, c'est son nom et c'est juste son prénom.
4: Je prendrai une CB750 Hornet comme Mourad. Comme Mehdi, pardon.
2: Votre prénom à vous, c'est François, c'est juste.
4: Oui.
2: Et ben lui, c'est pareil, c'est juste.
4: Bah, d'après ce que disait monsieur... comment il s'appelle
5: David ou Sévac, les deux personnes.
4: Monsieur David ou Sévac disait
5: non.
4: Que... Rappelle-toi les années 30 de ce que Staline... ce que monsieur Benren raconte.
5: Ce n'est pas Benren, c'est Benjamin en ce moment.
4: Benjamin, j'ai une question, Félix.
6: C'est un Félix, c'est un noir six
4: ans. Ah merde, pardon, Patrick.
2: Votre prénom à vous, c'est François, c'est juste.
4: Eh ben, ce que disait madame Geneviève.
5: Appelle-la Pascal, elle nous a dit qu'elle s'appelait Pascal, appelle-la Pascal.
3: Ah bon, il n'a pas de prénom.
4: Sans m'adresser à Khalid, à Ludovic, moi.
7: Khalid? C'est qui Khalid?
4: Et Patrick.
2: Votre prénom à vous, c'est François, c'est juste.
4: Moi, ouais, monsieur...
3: Ah bon, il n'a pas de prénom.
4: Effectivement, c'est ce qu'a dit Alexandre tout à l'heure.
8: Moi, c'est Eddy.
4: Ah, pardon, excuse-moi, Eddy.
5: Ah, toutes sortes de personnes appellent dans l'émission. Ah bon, par ici, nous avons Catherine, elle a 60, elle est à Arcachon.
9: Et de cette scène...
5: Hey. Nicolas a 42, il est à Wavre en Belgique.
10: Oui.
5: Will a 42, il est à Beaumont.
11: Présent.
5: Allez-y, Nicolas.
10: Oui. Non, voilà, écoute, j'ai passé une bonne soirée hier soir avec cette histoire, mais il s'est passé un autre truc assez fun. Enfin, ça dépend, tout dépend de ce qu'on appelle fun. Quand les flics débarquent au bar à 3h du mat pour embarquer quelqu'un, enfin deux personnes, c'est un peu compliqué. La soirée se passait très très bien avec les transformistes, machin. Et puis en fait, une connaissance, je vais pas faire l'analogie de la connaissance, c'est le pote d'un cousin de truc. Une connaissance, une personne que je connais de vue, vient là un peu éméché. Il arrive un peu éméché. Et apparemment, il avait des substances, de la substance sur lui, pas bien. Et donc, il y a un serveur qui travaille là-bas, qui s'appelle Jerry, comme Tom et Jerry, qui est un vieux gars d'une
11: soixantaine d'années. Non, on va pas donner le prénom, je pense. C'est pas une bonne idée.
10: Mais non, j'ai pas donné son nom. C'est un surnom, c'est même pas son prénom.
11: Ok.
10: Et j'ai pas donné son nom de famille. Pas donné son nom de famille. Et ce serveur donc qui est un type d'un certain âge, mais tu sais, chauve avec une longue barbe grise à la Gandalf comme ça, avec des tatouages un peu, mais le mec le plus gentil de la terre, quoi. C'est toujours une boîte
11: Maurice,
10: calme.
11: Hein. Pardon.
10: Ouais, sauf que lui, il a vraiment pas de cheveux. et donc ce type est là, et donc cette connaissance qui arrive avec ses substances, je sais pas qu'est-ce qui lui a pris. J'entends à un moment donné que ça gueule derrière moi et je le vois le type devant le serveur agiter un petit paxon de cocaïne comme ça devant son nez mais dans le bar quoi. Et le serveur interloqué le regarde en mode qu'est-ce que tu fais, pourquoi tu sors ça devant moi. La copine du serveur était là, elle sait se défendre apparemment. Ils sont tous les deux sortis dehors. Le type qui a agité le sachet, c'était un black très très sympa. Enfin, c'est pas, il y a pas d'analogie entre le fait qu'il soit black et qu'il soit sympa. C'est juste que il avait, avant que cette histoire n'arrive, jamais je me serais dit que le type il avait de la coke sur lui, quoi. Et donc, dans un bar. Et donc, la serveuse, le serveur essaye de le sortir, tu sais, maintenant tu vas dehors, tu pars avec ton truc. Et le gars veut re-rentrer de nouveau à l'intérieur du bar, quoi. Et donc, il s'ensuit un espèce d'attroupement autour de ce type-là, et en fait, le type s'était calmé, il avait dit « Ok, je pars », mais il y avait 20 personnes autour de lui, et le gars était occupé de péter un câble, quoi, tu sais, c'est comme, t'as 20 personnes autour de toi, à 3h du matin, t'as bu un verre, t'as pris de la coke, il se sentait oppressé, donc il s'est mis à hurler dans la rue « Laissez-moi, laissez-moi, laissez-moi !» Et au bout d'un moment, deux combis de flics sont arrivés dans la rue, hop, un de chaque côté, qu'est-ce qui se passe? Quoi, lui, la cocaïne, allez hop, les menottes, merci, au revoir, 3h du matin.
11: Ouais, et ce matin, si je peux me permettre, eh bien la personne qui a dans un mariage ou je sais plus à quelle époque c'était, il y a quelques mois, tu prenais de la drogue avec ton frère ou je sais plus quoi.
10: C'est pas un mariage, c'était une soirée ici à la maison et j'ai pris une trace. J'ai pris une trace alors que ça
11: faisait plus d'un an que j'avais rien.
10: Oui, mais je ne suis pas un consommateur régulier, moi. Donc je me dédouane complètement de ton insinuation.
8: Il balance le sachet de cocaïne en plein dans le bain.
10: Non, il l'agite en dessous du nez du serveur comme ça.
8: Oui, dans le bar.
10: Dans le bar.
8: Voilà, on est d'accord. Et donc le mec, il est complètement défoncé, il est sous le crack et il lui dit tiens, l'autre il a dû faire une commande.
10: Bientôt. Et puis t'en es suivi une escalade.
8: Oui, et l'autre
10: classique.
8: Il vient comme ça, comme un teubé là, balancer le sachet de coke sous le nez. Ouais. Et après, ça fait un effet. Et forcément, embarquez-les.
10: Mais moi j'étais content. Ça a calmé tout le monde quand les flics sont arrivés, quoi. Le truc, c'est que pendant que le mec avec la coke s'énervait avec la gonzesse du serveur, moi, qui étais dehors, qui fumais ma clope, je me suis levé en mode je vais m'interposer, puisque je les connaissais tous les deux. Je me dis, je vais m'interposer gentiment, histoire de la gonzesse devant moi, elle m'a pas vu. Elle m'a écrasé le pied droit avec son pied. Elle s'est retournée vers moi avec un regard noir en mode « Toi, ne t'interpose pas ». Je me suis rassis à ma table, j'ai pu bouger.
8: Dans ces cas-là, tu t'interpose pas du tout.
10: Débrouillez-vous.
8: Les arrivent. L'autre, il agite le pochon. Les deux, ils l'ont commandé. Toi, tu peux hors du truc. Hein.
10: Ah non, mais oui, mais j'avais certainement pas à m'impliquer là-dedans. Mais je l'ai vite compris, en fait. C'est juste que j'ai essayé de désamorcer un peu le truc.
8: Mais je voyais que plus les gens essayaient de désamorcer le truc,
10: plus le gars, ça l'énervait, en fait. Ça le faisait monter dans les tours. Et il fallait qu'on lui laisse de l'air. Et c'est pour ça qu'il a pété un câble. Il était drogué, on est d'accord. Mais il avait besoin qu'on le laisse tranquille. Et il avait 20 personnes au-dessus de lui, tu sais, qui lui posaient des questions. Donc, je comprends que le mec,
8: il a fait n'importe quoi. Il a affiché ce qu'il avait commandé. Et tout le monde, c'est normal. C'est comme ça, c'est normal.
10: Après j'arrête pour cette intervention, mais tout ça pour dire que depuis que j'ai commencé mon nouveau boulot, depuis le 1er août, j'ai pas fait une seule petite soirée un peu cool où je pouvais un peu me détendre. Là hier j'en ai fait une et tout y est passé, quoi. J'ai tout eu. Les transformistes, la main au cul,
8: machin, truc. C'est fun, c'est chouette.
10: Ah ouais, je suis rentré chez moi, j'étais content. Je dis, hop, allez, ça, je note dans mon petit cahier.
11: Pour les transformistes, j'ai du mal à comprendre pourquoi t'es fan à ce point, quoi.
10: Je ne suis pas fan, je trouvais ça super bien fait, je l'ai trouvé bien déguisé.
8: Ouais, non, moi je comprends très bien.
10: Il n'y avait pas d'attirance, je ne sais pas pourquoi à chaque fois penses à me...
8: Il y a une
10: attirance, je ne viendrai pas te voir à Beaumont, c'est mort. Je te l'ai déjà dit, en fait.
8: Non, Nicolas, moi je sais bien, moi je fais des transformistes. De trans, tout ça, de drag queen, et on dansait ensemble. Nous, on était les filles, les vraies filles. Alors, on nous attribuait de compenser comme ça, mais on n'était pas aussi attractives que les mecs, enfin, les trans, avec tout leur maquillage complètement dément et tout.
10: C'est fou, hein?
8: Bon, et c'était joli. Puis on avait une, c'était Vanda, c'est un mec super beau, quoi. À la fois en garçon et en femme, c'est le plus beau des trans. Et les gens tombaient amoureux de lui. Les mecs tombaient amoureux de lui.
10: C'est intrigant, en fait.
8: Moi je comprends ça. Non, tu vas pas devenir PD. Tu vas peut-être faire une expérience avec ce genre de personne.
11: Il l'est déjà, donc.
8: Non, mais c'est pas ça. C'est pas ça. C'est pas grave. Moi, j'ai couché avec des homosexuels. Après, je leur disais devant tout le monde, ouh là, il a couché avec moi.
10: Non, ça, je fais pas. Par contre, je fais pas ouh et tout. Ça, je fais pas ça. Non.
8: Mais moi, si tu veux, je jouais avec ça dans ce monde-là où c'est que les mecs qui sucent mieux que les filles et tout. Je dis, tu vas voir, viens là, toi.
10: Ouais. Voilà. C'était le fun, c'était le show, quoi. C'est du spectacle.
8: Non, mais tu sais.
10: J'ai bu un verre.
8: Mais Nicolas, c'est pas une question de boire un verre. C'est que si tu as tiré. Bien sûr, il y a un peu un
10: interdit. Je suis pas attiré par les mecs. En fait,
8: mais c'est pas.
10: Je vous rappelle que le transformiste, c'est quand même un mec qui se déguise dans mon gonzesse. Moi, c'est le, c'est bah, le côté oui, gonzesse du transformiste que j'aime bien. Pas le côté mec
8: ouais,
10: qui est en dessous.
8: Bah, alors, dans ce cas-là.
10: Donc, ça veut dire
11: que t'étais proche d'aller en Thaïlande. Comme mon frère.
10: J'aurais jamais dû vous raconter ça.
8: Mais si, mais Nicolas, il n'y a pas de problème.
11: Il n'y a rien de grave.
8: Rien de grave.
10: Je ne suis pas encore parti en Thaïlande.
8: Si tu es attiré par les mecs qui se déguisent en gonzesse parce qu'il y a quelque chose d'un peu interdit, il y a quelque chose d'un peu refoulé, il y a quelque chose d'un petit peu... Oh là là, je vais quand même pas faire ça, mais si je le fais parce que ça m'excite, parce que j'ai envie, eh ben fais-le.
10: J'ai une explication, je pense, un peu plus stable. Je pense j'ai eu suffisamment de déboires avec les gonzesses au point que je suis... Si, attends, laisse-moi terminer. Je pense, hein, je me connais, c'est moi, je parle de ma psyché à moi, toi tu me connais pas. Je pense que j'ai trop de trucs avec les gonzesses et je me dis, les gonzesses, je ne veux plus. Les mecs, je peux pas parce que je suis pas gay, mais en même temps, il faut que pour extérioriser le truc. Mais donc, je sais pas où aller, quoi.
8: Tu mais sais pas où aller, mais je vais te dire un truc, c'est que t'es mal barré, parce que les histoires de gonzesses, avec les traves, les trans, les dragues et tout, c'est des histoires de gonzesses puissance 10 000. Ouais. Ça, je peux te le dire, hein, ça va être... Oh, mais
10: Non, je pense que vraiment, il faudrait que je sois désespéré pour vraiment franchir le pas et
8: non,
10: aller chercher un mec.
8: Je ne crois pas. Je crois que
11: c'est pas une question un désespéré, c'est complètement débile.
10: Mais il n'y a rien qui m'attire, j'aime pas la vie, j'aime pas quoi, l'espèce de
8: terre. Mais non, mais un soir, tu vas te laisser
10: embrasser
8: par l'atmosphère, par le
10: ciel. Non, ça me répugne, Catherine, ça me dégoûte, j'aime pas. J'aime pas un torse plein de poils ou même un torse glabre, hein. Mais un torse plein de poils, une bite, machin, ça ne m'excite pas du tout. Pas du tout.
8: Mais non, mais j'aime là, tu verras pas la différence. Tu verras pas la différence et tu vas.
10: Ouais, dans le noir, tu la vois pas, ça va.
8: C'est pas ça. C'est que tu sais pas. Tu sais, si tu veux vraiment jamais coucher avec une drague, un trans ou quoi, faut jamais plus que tu te mettes la tête un peu à l'envers. Et tu vas peut-être le regretter. Moi, je te conseille d'essayer.
10: Dans n'importe quel état, je suis toujours très, très clair. T'inquiète pas pour moi.
8: Moi, je te conseille d'essayer. Et peut-être qu'à ce moment-là, tu verras que c'est peut-être pas pour toi. Tu pourras tomber amoureux d'une fille...
10: Catherine, mais j'ai déjà expliqué ici l'histoire avec mon collègue homosexuel il y a 25 ans. Le truc du bar, truc de massage. J'ai dormi avec ce gars pendant 6 mois, il ne s'est rien passé. Je ne touche pas. Non, c'était pas mon truc.
8: Non, mais ça c'était un mec, c'est pas une drague, c'était pas un trans.
10: Ouais, mais c'était un mec, mais très efféminé quand même.
8: Ça, c'est parce que tu n'assumes pas. Tu n'assumes pas.
10: Mais il n'y a rien à assumer. Il n'y a rien à assumer. Je suis hétéro pour l'instant, j'aime les gonzesses. C'est juste que je suis saoulé des gonzesses, je ne peux plus. Ouais, c'est bien. Il faut toujours laisser une. Voilà. Faut toujours laisser une ouverture.
8: Faut jamais se fermer. Ouvre tes chakras.
5: Et baisse ton pantalon.
10: On est d'accord. On est d'accord que les Japonais sont glabres. Hein.
5: J'en sais rien moi. On va écouter Willa Beaumont.
11: Ouais, c'est difficile d'enchaîner là.
8: Enchaîne.
11: Il n'y a pas de souci.
5: Ah, il est chaud. Chaud.
11: Ouais, ben, la canicule revient là, donc c'est un peu compliqué.
10: La canicule.
8: Les canicules s'emballent.
11: La canicule. La canicule. Mais bon, t'es un peu dans le déni, hein, je suis désolé.
10: Arrêtez avec ça.
8: Non, il n'est pas dans le déni.
11: Non, mais c'est
10: bien, c'est pour l'émission, c'est pour le show et tout, mais je suis pas dans le déni.
11: Non. Attends,
10: je suis dans aucun déni.
11: C'est à moi de parler. C'est pas négatif, hein, ce que je dis. Ah, t'es un petit peu dans le déni, c'est tout. Et c'est normal, hein. Moi ça m'est arrivé aussi à une époque. Puis, voilà.
8: C'est le déni qui est bon.
10: Déjà, je ne suis dans rien ni personne.
5: Vas-y, Denis, c'est bon. Vas-y, Denis, c'est bon, bon, bon.
11: Ouais. Bon, c'est
10: un bouchon. Hein.
11: Donc, à Clermont-Ferrand, c'est les bouchons, encore. Bon, il y a la grève. Donc, encore une fois. Donc, il n'y a pas de tram. Donc, c'est le bazar. Donc voilà, c'était compliqué. Non, mais c'est important de faire un point de...
8: un point circulation, je trouve que c'est ça.
11: Un point circulation, on va dire ça comme ça.
8: Tout à fait.
11: Un point, un bison futé, on va dire.
8: C'est vrai.
11: D'ailleurs, je me suis toujours posé la question, c'est qui paye bison futé, en fait?
5: C'est toi. C'est nous qui payons bison futé.
8: Je suis bison futé.
5: On est tous un peu bison futé, ouais. Mais il n'existe plus d'ailleurs, on n'en parle plus de bison futé, si?
8: Si.
5: Ah bon? Non.
8: Oui.
5: Non, c'est fini, bison futé.
8: Non, moi je l'ai vu.
5: Toi, enfin, tu l'as vu comme tu vois les larves sur les murs, là, un peu, non?
8: Sur la piste cyclable, ouais. Il était là.
5: Non, mais bison futé, ça n'existe plus.
11: Mais attention, c'est ma main.
5: Et oui.
11: Kat, attention à faire ce que tu fais. Hein. Faut pas non plus déconner. Tu sais très bien que t'es un petit peu handicapé. Tu vas pas, enfin comme moi. Bon, tu vas pas quand même faire la maline devant. Enfin bon, tu connais Arcachon, mais.
8: Un sanglier. De qu'est-ce que tu dis? Je comprends rien ce que tu dis.
11: Non, mais il faut être prudent, c'est tout.
8: Prudent de quoi? J'ai pas compris.
5: Je crois qu'il est un peu forcé sur la confiture
11: t'es en vélo,
5: ce soir.
11: T'es en vélo, donc t'es en vélo et c'est dangereux, quoi.
8: Mais bien sûr que c'est dangereux. Mais moi, tu sais, bison futé, tu vois, il existe encore. Bison futé nous informe sur les prévisions de trafic, des conditions. Et ça, c'est récent. C'est bison futé. Il est là. Attends, j'ai cherché les images. Images. Ouh. Ah, il n'y a pas sa tête. Mais non, bison futé est toujours dans la place.
11: Bon, bison parfait, futé. Je suis rassuré.
8: Si, c'est vrai. Je suis. Mais c'est vrai que moi, quand je... Pardon, je te laisse ta main.
11: Ah oui, c'est vrai, c'est service public bison futé. Pardon,
5: ouais, oui.
11: J'avais oublié ça.
5: Ah oui.
8: Ouais. C'est très sport.
5: Allez-y, oui, là, faites à votre vitesse. Hein.
11: Oui, bon, je fais comme. J'ai trouvé le procès, encore une fois, je le répète, contre Léon Marchand, j'ai trouvé ça un petit peu dégueulasse.

0: Valérie, 44 ans, Beyrouth, au Liban. Mesdames et messieurs, je vous signale tout de suite que je vais parler pour ne rien dire. Oh, je sais, vous pensez, si elle n'a rien à dire, elle ferait mieux de se taire. Évidemment, mais c'est trop facile, c'est trop facile. Vous voudriez que je fasse comme tous ceux qui n'ont rien à dire et qui le gardent pour eux? Eh bien non, mesdames et messieurs. Moi, lorsque je n'ai rien à dire, je veux qu'on le sache. Je veux en faire profiter les autres. Et si vous-même, mesdames et messieurs, vous n'avez rien à dire, eh bien on en parle, on en discute. Je ne suis pas ennemie du colloque. Mais me direz-vous, si on en parle pour de rien dire, de quoi allons-nous parler? Eh bien de rien, car rien ce n'est pas rien. La preuve, c'est qu'on peut le soustraire. Exemple, rien moins rien égale moins que rien. Si l'on peut trouver moins que rien, c'est que rien vaut déjà quelque chose. On peut acheter quelque chose avec rien. En le multipliant, une fois rien, c'est rien. Deux fois rien, ce n'est pas beaucoup. Mais trois fois rien. Pour trois fois rien, on peut déjà acheter quelque chose. Et pour pas cher.
1: Fais comme Valérie, écris un texte ou choisis-en un, enregistre-le avec ton téléphone portable, sans bruitage, sans musique, en t'assurant que ça ne dépasse pas les 60 secondes. Envoie ton enregistrement dans ma boîte, maurice@mauriceradiolibre.com, et si ça nous va, tu t'entendras. À bord par ici, Catherine, elle a 60, elle est à Arcachon.
2: Oui, je suis là.
1: Nicolas, 42, il est à Wavre, en Belgique. Oui, la 42, il est à Beaumont.
3: 43.
1: Ah, 43. Allez-y, Will, c'est à toi la main, ensuite on ira chez Catherine.
3: Oui, non, mais c'est super intéressant. Je me penchais à un truc, c'est que, mais je t'en ai déjà parlé, la circulation à Clermont-Ferrand, en centre-ville, franchement, moi, ça me...
1: Enfin, ce qui est surtout marrant à Clermont-Ferrand, c'est la lenteur des gens. C'est à Clermont-Ferrand, quand le feu passe au vert, oh, putain, le temps que les mecs démarrent, mais c'est complètement délirant, quoi. Comment ça s'appelle? Place de Lille. Place de Lille.
3: Exactement.
1: Là, il y a un feu, là. Oh là là, mon Dieu, mais il y a deux bagnoles qui passent. Deux bagnoles. Ah, les mecs, tu sais, à Clermont-Ferrand, ils gueulent parce qu'il y a des embouteillages, mais ce sont eux qui les font. Il roule. Il y a pas beaucoup de voitures à Clermont-Ferrand, mais ouais, il roule tellement lentement.
3: C'est la fin du boulevard Trudaine.
1: Bon, ah ouais, c'est comme ça que ça s'appelle. Oh là là là
3: là. C'est fatigant.
1: Parce qu'il y a pas beaucoup de monde à Clermont-Ferrand dans la réalité. Si tu regardes, tu vois, quand tu remontes les fils en bagnole, à moto, pardon, tu te rends compte qu'il y a pas tant de voitures que ça. Le seul vrai problème, c'est la lenteur des gens. Ils disent, ouais, il y a des embouteillages, mais alors, putain, t'as le feu qui passe au vert. Alors, les mecs, ils voient le feu. Après, ils engagent la première. Après, ils démarrent. Ça, c'est le premier, c'est celui qui était au feu. Celui qui est derrière, il se dit, ah, tiens, l'autre, il a bougé. Donc là, hop, il appuie sur son embrayage, il rentre la première. Et hop, t'as deux ou trois bagnoles qui passent, clac, c'est bloqué. Ah, c'est pas... Oui,
3: c'est pas faux.
1: Ah, ils sont quand même très,
3: c'est
1: très lents.
3: Évident, quand même.
1: Ils sont très, très, très lents.
3: Clermont-Ferrand, c'est pas évident. J'ai pensé à toi, Maurice, parce que je voulais justement, comme c'est ma main, est-ce que tu te souviens du Diams, la discothèque qui est à côté de chez toi, qui était à l'époque? Le Diams, ça te...
1: Le Diams? Non, ça me dit rien. Le Diams?
3: Ouais, le Diams.
4: Mettait un voile.
1: À Roya? Non.
3: Non, c'était peut-être Serra, je ne sais plus exactement. Mais il y avait, c'est monsieur... comment il s'appelait? Qui est décédé malheureusement.
1: C'est quoi le Diams? C'était une discothèque?
3: Ouais, c'était ça, ouais. Qui était dans les virages, justement.
1: Ah bon? Ah, mais c'est ça le bâtiment qu'on voit là, qui est en face de chez la nénette qui a le... Comment elle s'appelle? Elle a des lamas? C'est ça?
3: Peut-être, mais c'était comment il s'appelait? Tu connais mieux que moi. Comment il s'appelait? Boudu à l'époque. Il est décédé maintenant. Je... ouais, c'était Boudou.
2: Doudou.
1: Toudou.
2: Doudou.
3: Non, non, non, mais je suis sérieux. Hein.
2: Non, mais c'est c'était... moi aussi.
3: Et il y avait le, il y avait aussi le dancing à l'époque au lac Chambon. Je m'en souviens.
1: Ah, et le lac Chambon, moi, j'y suis allé juste deux ou trois fois, hein, donc je connais pas bien là.
3: Ok.
1: Alors.
3: Ah, c'était, ouais, c'était Boudu.
1: La réincarnation réussie du Diams. Ah d'accord, c'était ça, c'était une discothèque avant. Le domaine du golf. Ah bon? C'était une discothèque. La réincarnation du Diams. Le domaine du golf, anciennement le Diams à Charade. C'est ça?
3: C'est ça.
1: Dans cette bâtisse devenue discothèque en 1991. Les nostalgiques n'ont sans doute pas oublié combien d'histoires d'amour ont commencé là-haut. Ce lieu historique de Roya Charade. Donc, 11 appartements luxueux à la location. Là, il était à l'abandon jusqu'en 2011. Ah ouais. Ah ben non, moi j'ai pas connu cet endroit, moi. Eh ben, d'accord, donc je vois très bien le... Je vois la bâtisse. Mais je savais pas que c'était une discothèque, moi. Ah, merde. Ah ouais, c'est vrai que c'est une gueule... Oh, ça a quand même une gueule de grosse maison, quoi. C'était quoi avant 91, ce truc, tu sais ou pas?
3: Non, là, par contre, je sais pas.
1: Parce que ça ressemble quand même à une maison bourgeoise, quand même, à un manoir. Ça ressemble à un manoir, quand même, cette baraque-là.
3: Oui, bon... Après, tu sais très bien qui habite, hein, tu sais très bien, Royal.
1: Ouais. C'est... ah, c'est pour ça qu'on y est bien.
3: Je te taquine, je laisse la main pour les autres.
1: Allez, on va écouter ouais. Catherine à Arcachon.
4: Alors. J'avais dit boulevard Trudaine. Ah, il a dit ça, oui.
1: Non mais Trudaine pas à Paris, à truc à Roya, enfin
3: non, à Clermont. Non,
4: à Clermont. La rue Trudaine, au grand boulevard, passant par Barbès, Rochechouart, le temps s'ennuie, les faux amis aussi, on s'est retrouvés de l'autre côté comme par hasard, mon vieil ami de mes nuits, de mes brouillards. C'est une chanson sur la rue Trudaine. Et oui, ça m'a inspiré ça. J'ai le droit. C'est-à-dire que ce que je voudrais dire, c'est que si j'étais enfermée dans une cabane flottante sans rien, j'écrirais des textes. Des poèmes, des chansons, c'est quelque part.
1: Si tu partais, par exemple, tu faisais une traversée, bon, sans Médoc. Ouais, tu pars sans Médoc.
4: J'avais que de l'aspirine.
1: Non, mais non, je te parle de maintenant, il n'y a pas de j'avais. Oh. Tu pars maintenant, là. Il n'y a pas de cacheton, là. Qu'est-ce que tu fais, alors?
4: Je m'en fous plein dans la robe, je suis cachée.
1: Ah, si tu peux pas.
4: Non, non. Eh bien, qu'est-ce que je fais? J'essaie. Et advienne que pourra. J'ai bien dit advienne que pourra. On verra bien. À un moment, tu sais, je suis prête à faire des expériences tridimensionnelles.
1: Eh bien, tu t'engages comme équipière sur un bateau, là, voilà. Hein.
4: Mais non, parce que moi j'ai mal de mer aussi, hein, donc c'est bon quoi, j'ai pas cumulé, déjà les bateaux.
3: T'as toujours mal quelque part.
4: Attends, j'ai traversé l'Atlantique, j'ai travaillé sur des bateaux de croisière, j'ai gerbé ma race, mais je l'ai fait quand même.
1: C'est pas pareil, travailler sur les bateaux de croisière qui sont des immeubles flottants et travailler et faire une traversée sur un rafiot, c'était combien, un truc de 12 mètres ou de 10 mètres, bon c'est pas pareil. Un rafio de 10 mètres, c'est une coquille de noix. Hein, là, et,
4: oui, d'accord, j'ai fait les deux, Maurice,
1: Bah, c'est ce que je viens de te dire, donc ça n'a absolument rien à voir. Ce que tu ressens sur un bateau de croisière qui est un géant, qui est comme un immeuble, qui est tellement loin de la mer qu'on se demande comment ça peut se passer. Et le petit rafio, là, il n'y a aucune commune mesure.
4: Ah ben oui, je connais les deux. Je connais les deux.
1: Non, mais sur les deux, tu es malade?
4: Ah oui, toujours, moi. Mais malade, je gerbe un peu, comme ça, quand je me sèche.
5: C'est sympa à partir en vacances avec toi.
4: Mais non, mais moi, même à moto, je gerbe dans le casque tellement je suis.
5: Ah ouais, voilà, malade. C'est ça. Alors, ouais, si c'est le casque de Maurice en plus.
4: Non, moi, il me faut mon vélo. Mais putain, pour une fois que maintenant, je suis tranquille. Qu'est-ce que vous voulez me faire faire des épreuves pour que je sois malheureuse? Je suis bien chez moi avec mon chat et mon vélo. Qu'est-ce que vous voulez que j'aille faire? Pas prendre mes médocs, aller sur des aventures, des cabanes flottantes pour que je sois malheureuse et que je pète un câble et que je m'ouvre la cage thoracique. Laissez-moi vivre.
1: Non? C'est-à-dire que toi, t'as fait beaucoup de tentatives de suicide, Catherine, ou pas?
4: Non, une grosse, une grave qui m'a amenée aux urgences de Charles Perrins avec un pyjama bleu pendant 3 semaines, qui était trop grand. Qui
1: t'as fait une tentative de suicide. Est-ce que tu peux, maintenant qu'on en est loin, nous raconter le procès, ce qui s'est passé alors? Pourquoi t'as fait une tentative de suicide?
4: Parce que j'en avais marre, tu vois, et puis je voyais pas d'issue, j'avais plus de psychanalyste. J'avais eu un CDI et ça allait et tout, pas trop.
1: Pourquoi ça n'allait pas trop? Je vois pas le rapport avec le CDI, mais pourquoi ça n'allait pas trop?
4: Parce que je me suis dit, qu'est-ce qui va m'arriver maintenant? Non, j'avais un problème, c'est tout.
1: Je comprends pas.
4: Je sais pas.
1: Qu'est-ce que tu ne sais pas? Je comprends pas ce que tu dis, Catherine.
4: Un matin, j'en pouvais plus de la vie, quoi. C'est tout. J'en avais marre. Je voyais pas d'intérêt à continuer. J'étais malheureuse. J'avais l'impression, j'avais pas les bons médicaments. Maintenant, je les ai. J'avais pas les bons médocs. Et j'avais envie tout le temps de crever, quoi. Je voyais pas d'intérêt à vivre, je servais à rien. CDI, pas quoi faire. J'en avais marre. Je venais d'avoir un nouvel appartement à Arcachon, un travail et tout. Puis je me suis dit que je vais vivre ma vie comme ça, j'ai autant crevé, quoi. J'étais dépressive. Et un matin, je me suis réveillée. Je suis réveillée, j'ai pris plein d'exomines, et voilà.
1: Mais tu n'avais pas de raison, en fait.
4: Non.
1: Non,
4: c'est juste que je voyais pas d'intérêt à continuer. J'avais aucun intérêt à continuer cette vie. Ça m'intéressait pas. Si tu veux, je sais pourquoi, là, en en parlant. Ça ne m'intéressait pas, parce que j'avais vécu des choses assez extraordinaires auparavant, des choses assez up, tu vois. Et là, je trouvais que c'était d'une banalité, d'un ennui. Bon, je me disais, tu vas vivre toute ta vie comme ça, aller dire bonjour, nanana, super, et puis rentrer chez toi, vendre des culottes, et aller faire des cours de gym, et rien va t'arriver d'extraordinaire. Je me dis, bon, je vais crever. Alors que maintenant, je ne rêve que de ça. Je ne rêve que de ça maintenant, grâce au cachet, Tu sais, le meilleur des mondes, c'est ça, c'est moi. On m'a mis dans l'envie d'être normal, dans la normalité, de pas vouloir être plus que je ne suis et être normal et me contenter d'une vie banale et affligeante. Et j'aime ça. Et ça me plaît, je suis contente. Grâce aux cachets. Les cachets, ça me fait aimer cette vie qui est plate, qui est faite de mon... C'est super, ouais, quand même, ça va.
5: Parce que les médicaments que tu prends t'empêchent de la vivre, en fait.
4: m'empêche d'avoir envie de faire des choses excessives. Mais moi, je les ai faites, les choses excessives. Ouais. J'ai vécu des trucs...
3: Je suis assez d'accord avec Nico, là, pour le coup. Hein.
6: C'est... Enfin, je trouve que la façon dont tu décris
3: la parole...
6: Non, t'as tout à fait raison, Will, d'être d'accord avec moi. Merci d'être... Non, je décale. mais je dis... Non, mais je dis
3: non, monsieur,
6: je comprends que...
3: J'ai pas besoin d'alliance. Hein.
6: Mais je sais bien, je plaisante, je me permettrai pas. Je dis simplement à Katos, ce que je comprends de ce qu'elle dit, c'est qu'effectivement, sa prise de médoc rend sa vie suffisamment plate et lui permet de suffisamment accepter cette platitude pour s'en contenter. Mais bon, après, t'es peut-être plus à l'âge où tu pourrais faire des études de droit, des trucs et changer complètement de cap dans ton existence.
1: Il y a quelqu'un d'autre qui veut parler, allô, qui va là, je te prie.
7: Oui, bonsoir Maurice, Eddie, 43 ans, Quimper.
1: Très bien. Oui, allez-y, Nicolas, qu'est-ce que tu disais?
6: Mais donc, je pense que cette prise de médicaments fait que, comme moi j'en ai pris aussi, j'ai pris à un moment donné un certain type d'antidépresseur, et je me levais le matin, j'ai envie de rien foutre, quoi, et je savais très très bien.
4: Mais moi, c'est pas que j'ai pas envie de rien foutre, je me réveille à 5 heures du matin, non, je vais à la plage, je fais du cerceau, je fais de la pomme-panne.
6: Ouais, mais c'est pas productif, c'est productif.
4: Je me contente. De cette vie banale.
6: C'est productif pour le but que tu te fixes, toi, par jour. Si toi, tu
4: mais fais oui, mais j'aide les gens, je vais partout. Non, je ne suis pas contente. Je me dis.
6: Non, heureuse, t'es heureuse de ce que tu fais, c'est ça que je veux dire.
4: Ouais. Bah,
6: tu vois mais, si pour plein, mais pour plein d'autres gens, ce ne serait pas suffisant, ce que tu
4: mais
6: fais.
4: Mais ce n'est pas suffisant.
6: Ah, ok, donc tu sais.
4: Ne nous voilons pas la face. Comme dirait Marine Le Pen.
6: Mais ok, d'accord. Ouais. Mais il n'y a pas de substitut au médicament, parce que le médicament est déjà un substitut à quelque chose, donc. Ouais. Vas-y.
4: Moi, heureusement qu'il y a Maurice, heureusement que je peux délirer, que je peux partir en live, tout ça, parce que ça me permet d'être quelqu'un en vrai, de moi, d'être moi. Parce que normalement, je suis socialement acceptable, même si je suis un peu farfelue, parce que je fais de la monopale, voilà. Mais ici, je suis vraiment moi.
1: Enfin, le plus farfelu, c'est celui qui fabrique les monopalmes. C'est pas tant ceux qui les achètent.
4: Non, mais c'est vrai que j'ai aussi plutôt normal. Et puis, même là, après, je vais vous raconter dans une autre émission.
6: Les monopalmes à l'huile de palme.
4: J'ai une nouvelle voisine. Et il faut que je m'en préserve parce qu'elle a 90 ans, elle est folle et tout.
1: Ah, voilà une nouvelle amie. Toi qui aimes bien les personnes âgées. Ça tabasse, hein. Pour ceux qui connaissent pas le titre, les Martin Circus dans ta radio. Tu vois, ça envoie bien la sauce. Ça va enlever la poussière à la maison. 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
2: Ah, je suis là, puisque tu m'as invité, je suis là. Message de Manu de Chicago, Illinois, USA. Elle dit ceci. Am I brother from another mother? Soleil est à 33 degrés Celsius à Chicago. Welcome back. Quel plaisir de vous réentendre, chevalier, ainsi que nos fidèles intervenants qui ont survécu à la traversée du désert du mois d'août. Comment furent les vacances? Alors, c'est rentré au port. Ça s'est bien passé? You made us proud? As-tu été confronté à l'observateur sur le quai qui te donne son avis à comment lui aurait fait? Ah oui, mais ça t'a toujours... Pardon, c'est pas trop le mec qui est sur le quai quand tu fais une manœuvre de port. C'est pas tant le mec qui est sur le port, qui est sur le quai, qui va te dire comment il fait. Mais c'est le mec qui te regarde et qui... parce que bon, pour ceux qui savent pas, les manœuvres de port avec les bateaux, ça reste un peu compliqué quand même, hein. Parce que les bateaux sont lourds, les courants sont présents, y a souvent un peu de vent, un peu de brise, quand le bateau, plus le bateau est gros et plus il a de prise au vent. Donc, il faut se battre avec les manettes que tu as à la main. Donc, t'as les moteurs, t'as un propulseur de proue, un détrave, et avec tout ça. Tout ça en temps réel, il faut que tu fasses, mais les bateaux, quand tu les mets au quai, la route, c'est une route qui ne s'arrête jamais. Tu vois? Avec un véhicule, une moto, une voiture, un camion, à un moment, tu tires le frein à main, ça s'arrête, quoi. Tu vois, si tu décides de stopper. Les bateaux, ça s'arrête jamais. Donc, t'es toujours un peu en mouvement. Et il y a souvent, et particulièrement l'été, il y a du mouvement dans le port. Les gros rafiots, ils les mettent au fond du port, je pense, pour faire chier. Donc il faut un peu que tu batailles pour un truc. T'as le petit mec là sur son, t'as un petit mec sur son Zodiac là. Il te parle à la radio. Parfois tu le vois plus, tu sais plus où il est. Il te parle, il dit venez ou come on. Tu sais pas trop où il est. Et donc il y a souvent quand tu fais tes manœuvres, il y a souvent des spectateurs, des gens qui regardent. Et ça forcément, ça fait monter un peu le stress, quoi. Alors, bon début de saison avec notre copine qui, avec sa collecte de fioles de sang, a bien failli ressortir ton foie gras. Ouais. Ah, good times. J'écoute le direct. Long week-end de Labor Day a commencé. Cheers, man. Manu. Eh bien, je suis ravi de te savoir de l'autre côté et j'espère que ça va durer. Ouais. Ici, nous avons Catherine. Elle a 60, elle est à Arcachon.
3: Oui, je suis là.
2: Nicolas, 42, il est à Wavre, en Belgique. Will, à 43, il est à Beaumont.
4: Maison.
2: Eddy, à 43, il est à Quimper.
5: Je suis là, mon capitaine.
2: Ouais, c'est quand t'arrives dans le port, là. Crin, crin, crin, crin, crin, crin, crin, crin. Ça fait comme ça, hein, les moteurs. Crin, crin, crin, crin, crin, crin, crin, crin, crin. Attends, crin, crin, crin, crin. Et après, il faut que tu portes le cul, ok.

0: Parce que tu rentres pas dans un port en marche arrière, toi. Et puis après, donc, quand t'attaques les manœuvres arrière, t'es obligé d'en haut de jeter du klaxon, de la trompe. Pa, pa, pa, tout le monde te regarde. C'est parce qu'il y a des ports dans lesquels, quand les gens ne suivent pas la législation, qui fait que t'es obligé de corner quand tu vas en arrière, là. Il y a des ports dans lesquels ça fait scandale, tu vois, si tu ne respectes pas la loi, parce qu'il y a quand même beaucoup de mecs qui se trimballent dans tous les sens, qui savent pas dans quel sens est ton bateau, hein, mais.
1: Combien de mètres, Maurice, le bateau?
0: Laisse ton numéro, je te rappelle, je vais le mesurer, je te vais te dire. Je te rappelle. Et je te dis.
1: Ok.
0: Ouais. On va écouter encore un petit peu Catherine et ensuite on ira à Quimper. Écoutez, Eddie. Allez-y, Catherine. Catherine?
2: Qu'est-ce qu'on disait? Qu'est-ce qu'on disait? On disait que...
3: On disait ce que tu disais.
2: je vais vous montrer quelque chose.
3: Allez, qu'est-ce que tu veux montrer?
2: J'ai un stylo 4 couleurs, mais il est merveilleux. Pourquoi?
4: Ah ouais, je me souviens de ça à l'époque.
2: Ouais. Eh bien non, parce que là, il y a un côté gris et ça, c'est un crayon. Un crayon de papier. Regarde. Ça, et là...
3: Ils ont mis un crayon gris dans le 4 couleurs.
2: Yes. Et ça, si tu veux, moi je l'ai. Et mon frère, il a, parce que je vais vous faire pour Noël il y a 3 ans. Et j'en ai retrouvé chez Cultura. Et là, j'ai un nouveau carnet, parce qu'il y a écrit. J'ai un nouveau carnet. Parce que les petits carnets, là, tous mes petits carnets, j'en ai au moins 7, des petits carnets comme ça.
3: Bah oui, il y a peut-être sur celui-là. Ah oui.
2: Ouais, mais il n'y en a plus. On n'en trouve plus. Il n'existe plus.
3: Non, mais par contre, il se prend à vendre un jour, je pense.
2: Mais non, on s'en fout de ça. Et je donne à Maurice.
3: Bah, quoi? Peut-être
2: mais que tu non, mais c'est à Maurice. Et j'ai écrit le cahier de
3: Maurice, il fait des
2: Mais Maurice, il est l'instigateur de ses carnets.
3: Il fait des créneaux en bateau, Maurice.
2: Non, mais attends, tu n'as pas
0: compris. Des créneaux en bateau.
2: Et là, j'ai un grand carnet. C'est le même, mais en géant. Ce sera le cahier. Le carnet de l'année de l'an 30.
3: C'est quoi?
2: Après Maurice. Eh oui?
3: Ok.
2: Tu as compris ou pas, Maurice?
0: Qu'est-ce que j'ai fait, moi?
2: Est-ce que j'ai compris?
4: Non, mais Maurice, il reste sur mon Zodiac de l'époque.
2: Ouais,
0: bon, sur un Zodiac.
2: Ça m'est égal. Tout ce que je dis, c'est que moi, je fais du ça.
3: C'est quoi, par contre, Catherine, le meuble que tu as derrière toi, là.
2: Pas une meuble, c'est une gourde.
3: Tu l'as acheté où?
2: Chez Maurice, tiens. C'est mon cadeau de Noël d'il y a 2 ans, à la place de Jean-Paul Gaultier. Je veux dire valeur que tu donnes à Maurice, normalement, mon frère, il m'achète du Jean-Paul Gaultier. Là, j'ai demandé à la place du Jean-Paul Gaultier, je voudrais la gourde de Maurice. Alors, il m'a acheté la gourde de Maurice. Eh ben, je veux te dire que c'est parce que j'aime Maurice. Hein.
3: Mais j'ai bien vu que sur les réseaux, tu avais hâte que Maurice arrive.
2: Sur quoi?
3: Hein?
2: Tu avais hâte que Maurice arrive quoi? Moi, j'avais hâte que Maurice arrive quand?
3: Oui, sur les réseaux.
2: Tu me vois sur les réseaux, toi?
3: Oui. Bon, enfin, quel réseau? C'est très bien de quoi je parle. Bon, enfin,
2: non, je sais pas de quoi tu parles. De quel réseau?
3: Facebook.
2: Tu me vois sur Facebook, moi?
3: Oui.
2: Moi, je m'appelle?
3: Je sais pas, Cathy, je sens ça.
2: Non, c'est pas moi.
3: Mais si, bon, enfin, mon bref, c'est pas grave.
2: D'accord. Bon, ben, de toute façon, moi, je me cache pas parce que, tu sais, moi, j'ai 5 comptes Facebook et tous mes pseudos, ça compte par 4, ça finit par 1-1-1, par 1-1, donc je me cache pas, j'ai rien à cacher. J'ai rien à cacher, je me cache pas.
3: Bah, c'est pour ça que tu dis j'ai rien à cacher, mais en même temps, c'est pour ça que
2: non, mais ça m'étonne que
3: tu me suis bien vu, mais si, quand il y a eu l'annonce sur Facebook, parce que Maurice, radio officielle sur Facebook, et t'as mis un message, et là je te dis, oui, on se retrouve ce soir. Et c'était toi qui l'a marqué, ce message. C'était Cathy, voilà. Donc, je vais pas dire ton pseudo.
2: Non, bah non, mais évidemment, ou bien sûr, c'est ça?
3: Bien sûr, mais oui.
2: Voilà, d'accord.
3: Okay. Évidemment.
2: D'accord, ok, très bien. Ok, d'accord. Je savais pas que c'était toi, donc je savais pas que c'était toi. Parce que moi, tu sais, je vis révolte, hein. Révolte.
3: Ouais, ben bah, après t'es à Biscarrosse, hein. Tu vis révolte, mais t'es à Biscarrosse.
4: Elle n'est pas à Biscarrosse.
3: Non, à Arcachon. Arcachon.
4: Pourquoi je dis Biscarrosse? Ben c'est pas tout à fait pareil.
2: Je suis à Dakar.
3: Biscarrosse.
2: J'ai déménagé. Non, je suis à...
3: T'es où?
2: Je suis au Cap-Vert. Cap-Vert.
3: Oui, non, mais ouais, t'es à Arcachon.
2: Mais oui, mais tout le monde le sait, de toute façon. Qu'est-ce que tu veux, quand on est célèbre?
3: Oui, je sais, mais... Ouais. Je t'ai vu, c'était un nu...
2: Oui. Mais tout le monde a vu mes fêtes, tout le monde a vu mes seins, t'es pas le premier, t'es pas le dernier, j'espère. Enfin, le dernier, le pauvre.
5: J'ai pas vu, moi.
2: Le dernier.
5: Est-ce qu'il y a moyen de faire un recap sur ce passage-là, s'il vous plaît?
3: Les retardateurs.
4: Je t'ai regardé, Catherine, je trouve que bon, tu faisais du cerceau, de la gymnastique, machin truc, et c'est vrai que t'es bien gaulé. Mais de là à dire que... Bon, je vais pas faire de trucs sexuels parce que sinon, ça va être...
2: J'ai pas de problème avec ça. Et moi, j'ai pas envie de toute façon. Donc, ça ne me frustre pas qu'on n'ait pas envie de moi, puisque moi-même, je n'ai pas envie. Il n'y a pas de souci.
4: Non, t'es une belle femme, hein. Je suis désolé.
2: Ouais, mais dire. Bon, voilà, je suis pas une drag queen, je suis pas.
0: Est-ce que tu peux le prouver, s'il te plaît?
2: Non, j'ai arrêté de ma carrière de séduction depuis pas mal de temps et je me suis fiée à moi-même, en fait.
5: Très bien.
2: Mais bien sûr que j'aime bien quand trop mignonne, jolie, rigolote et sympa. Après, sinon, je m'en fous.
3: T'es bonne. T'es trop bonne.
4: J'ai pas dit rigolote, parce que ça serait un petit peu méprisant. Je trouve que pour ton âge, t'as un physique qui est quand même très alléchant. Et bon,
2: bah, non, mais moi, c'est parce personnel. Que tu m'as jamais vu en vrai. Si tu me rencontres en vrai, tu vas avoir envie de moi. C'est ça le pire.
0: Ah, parce qu'en plus, t'as l'odeur.
2: T'as l'odeur, t'as le sex appeal. Non, mais le pire, c'est en plus, c'est pas pour me la raconter. Les mecs, quand ils me rencontrent, ils ont des frissons. Je sais pas pourquoi. Pourtant, je suis pas belle, je suis pas jeune, je suis rien. Mais les mecs, ils ont envie.
3: T'es charmante, Catherine. T'es charmante.
4: Bah, clairement.
2: Non, ouais, je suis Non, franchement, j'ai rien d'extraordinaire. Mais les mecs, ils me kiffent, quoi. Je sais pas pourquoi.
3: T'es une femme charmante. T'es un peu fou.
2: Non, je suis pas charmante. Je suis casse-couille, je suis chiante. Je suis pas gentille.
4: Non, mais t'es super belle. Hein. Je suis pas de ton bord, hein, mais t'es quand même super, super belle.
5: Surtout toi.
2: Je vais vous montrer une petite photo quand je suis arrivée à Saint-Martin.
3: Qui a dit que Catherine était pas super belle?
2: Quand je suis arrivée à Saint-Martin, moi je me trouvais très moche.
3: Oui, il y a des goûts bizarres aussi. Non, c'est pas toi.
4: Parce que c'est chien.
3: Attends,
2: c'est pas moi. C'est pas ma grand-mère.
3: Sur ta gauche. Voilà. Sur ta gauche. Ouais, voilà. Non, moi. Retourne. Non.
5: Ouais, un peu de l'autre côté. Voilà. Fais un zoom maintenant. Ouais. Voilà.
3: Non,
5: là, t'es à droite.
0: Mais t'es nu sur la photo ou pas?
2: Ouais, je suis à poil sur la plage de Cap Coy à Saint-Martin.
0: Vas-y, fais voir, attends.
3: Que c'est,
0: rapproche.
3: Brigitte Bardot, quoi.
0: Ah, t'étais pas mal. Tu manquais un peu de nichon, mais t'étais pas mal. Hein.
2: Ah,
0: pas
2: mal. Ouais,
3: et Maurice, elle a des beaux nichons quand même. Hein.
0: Oui. Moi, je préfère quand il y en a une petite cuillère de plus.
3: C'est Brigitte Bardot.
2: La photo, elle est jolie quand même. Hein.
3: Ouais.
5: La pose est belle. La pose est belle.
2: C'est mon chéri qui l'avait faite.
3: Par contre, avec toute la coque qui était dans le nez.
2: Non, j'avais pas de coque dans le nez encore à l'époque.
3: Ça, c'est
2: j'avais 19 ans. C'est juste après que j'ai eu la coque dans le nez.
3: C'est pas très joli, ça.
2: Bah non, mais là, j'avais pas de coque dans le nez, là. Là, j'étais sportive, j'étais au taquet. J'étais bronzée, j'étais jolie, j'étais saine.
3: Non, mais c'est bien.
2: Voilà.
3: Voilà. Et voilà, ça veut dire quoi?
2: Bah, ça veut dire que c'était moi et maintenant je suis comme je suis.
3: Ok.
2: Et moi, je ne m'attendais pas à ce qui m'est arrivé maintenant. Qu'est-ce je croyais que la vie, elle serait jolie. Je croyais que ma vie, elle serait jolie, tu vois. Toute ma vie serait jolie.
3: Mais qu'est-ce qui t'est arrivé maintenant?
2: Qu'est-ce qui m'est arrivé? Ma vie, elle est jolie.
5: Il y a encore beaucoup d'années devant toi, hein.
2: Qu'est-ce qui t'est arrivé maintenant? Elle est jolie, mais là, ça a été l'enfer, vous vous rendez pas compte.
3: Oui, non, mais par contre...
2: Mais maintenant, ma vie est jolie, ma vie est jolie.
3: Ah ouais, après, avec ce que t'as fait, c'est normal que tu subisses des moments pas faciles pour arriver...
2: Mais non, mais moi, ça va, j'ai mon chat, je suis bien, mais c'est juste que...
3: Mais t'écoutes à moitié ce que je dis.
2: Non, pardon, excuse-moi.
3: Non, mais c'est vrai. Donc, aujourd'hui, là où tu en es, voilà, c'est...
2: Non, ça va.
3: Tu mérites le bien-être.
2: Ah oui, c'est gentil. En tout cas, je suis bien. Je vais bien.
6: Nous sommes le 4 septembre et nous fêtons les Rosalies.
7: Rosalie, pauvre de moi.
6: En 1781, des colons espagnols fondent la ville de Los Angeles, en Californie. Le nom d'origine était El Pueblo de Nostra Señora la Reina de Los Angeles de Pocchunchula. 1886, en Arizona, Geronimo et les Indiens Apaches se rendent au général Nelson Miles à Skeleton Canyon. 1947, création du Festival d'Avignon par Jean Villard.
8: Et cela est important, par les dialogues au verger. Il n'y a pas de conférence ex cathedra, il y a des dialogues. C'est-à-dire que ce n'est pas un seul qui a la parole, mais tout le monde et tous ceux qui veulent bien apprendre.
6: 4 septembre 1979, inauguration à Paris du Forum des Halles. 1989, décès de Georges Simenon.
9: Je ne suis pas le phénomène. Ah non, j'ai horreur quand on m'appelle le phénomène Simenon ou l'énigme, etc. Je ne suis ni un phénomène ni une énigme. Je suis tout simplement un artisan qui a fait son métier pendant plus de 65 ans et c'est tout.
6: Romancier belge francophone. 4 septembre 1998, création de Google par Larry Page et Sergey Brin. En 2006, premier vol de l'Airbus A380 avec 474 salariés à son bord. Ce qui monte doit redescendre, de Robert De Niro. Dragon, le moment est peut-être venu de construire ou de reconstruire.
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11: 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Donc ça, c'est plutôt bien. 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
0: Ah ouais?
11: Ouais, non, la rentrée se passe bien. Je suis plutôt optimiste, enthousiaste à l'idée de continuer. Ouais,
12: ça a l'air, dis donc.
5: Elle a bien enthousiaste. Hein. Je suis désolé, Sofiane, mais elle a plus déprimée que l'impression.
6: 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Ce soir, personne ne sait ce qu'il va se passer.
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0: c'est joli ça. Oh là là. Ouais, c'est bien la musique hein, quand c'est... Tu vois ? Moi, j'aurais adoré être un musicien de talent. C'est vrai qu'il veut faire des belles musiques. Je me souviens de... comment il s'appelait ce mec ? Quand j'étais à la fac, il y avait un mec... il avait des longs cheveux bruns. Et des bottes en... Des bottes de pépé un peu. Des bottes en chevreau, je crois. Ça faisait un peu bottes de pépé. Et il jouait de la guitare. Et ce mec, combien de gonzesses il a levé avec sa guitare. Mais bon, c'est vrai, c'était fort, quoi. C'est le mec qui était vers le métro, là-bas, il sortait, là, chantait son petit... Il faisait pas un show pour les gens, tu vois. Il faisait comme si il jouait pour lui. il jouait pas mal, le mec. Il jouait des petites chansons. Et alors, les filles, forcément, s'arrêtaient pour truc. Alors, comme il jouait pas très fort, elle venait près de lui. Oh, j'étais un peu jaloux, j'avoue. C'était un peu énervant comme scène. Parce que t'avais des belles gonzesses, hein. Parce qu'à Paris, il y a quand même des belles gonzesses. C'est des belles gonzesses qui s'arrêtaient comme ça, elles se passaient la main dans les cheveux, elles restaient, lui, il continuait à jouer, de temps en temps, il levait la tête, il souriait, oh putain. C'était la classe. Il était pas loin du métro, donc là où il y avait, ça bougeait un peu. Comme ça créait une sorte d'attroupement et que c'était un mec qui était pas mal physiquement, qui jouait bien, ça énervait plutôt les mecs, dont je fais partie. Et donc les mecs ne restaient pas. On était un peu plus loin, tu vois. Et les filles, il y avait plein de gonzesses qui s'arrêtaient comme ça. Alors le mec chantait, puis après... Et il arrêtait, les filles lui susurraient des trucs, tu vois. C'était énervant, tu sais. Alors, il rigolait, tout ça. Putain. Oh, lui, pendant toute la fac, il a attrapé, je pense, la moitié de la faculté, quoi. Alors non, c'était plus difficile hein, pour nous. Hein. Et je me disais, ouais, c'est ça. Tu vois, il faut avoir un talent, quoi. Hein, je me souviens. Tu vois, je te le dis. Et je le vois, le mec, je le revois sur le banc pas loin du métro. Non, pas trop fort, c'est... Parce que s'il chantait fort, les filles seraient loin. On sentait qu'il y avait de la stratégie. Nous, les mecs, on sentait qu'il y avait de la stratégie dans son truc. Il chantait pas fort, donc les filles venaient près. Comme il y avait des gonzesses qui étaient arrêtées autour d'un mec qui jouait de la guitare, ça attirait d'autres gonzesses qui s'arrêtaient aussi. Sur le lot... il y en avait qui restaient, après lui finissait sa chanson, elle lui parlait pas fort, tu vois, dire, oui, attends, après il chantait. Quelle horreur, c'était tellement énervant. Ouais. Catherine à 60 est à Arcachon.
1: Oui, je suis là.
0: Nicolas à 42, il est à Wavre en Belgique. Nicolas Wavre en Belgique. Qu'est-ce qu'il fait ce mec-là hein? Bon. Will à 43, il est à Beaumont.
2: Présent Maurice.
0: Ouais, mon voisin. Eddie à 43, il est à Quimper.
3: Ouais, puis il était pas noir le gars.
0: Ah ouais, en plus. C'est vrai, il était pas noir. C'est vrai. Ouais, c'était un blanc avec des longs cheveux. Des longs cheveux noirs. Non. Beau mec, grand. Tu vois, le mec a tout, quoi. Tu vois, pas gras dessous, pas trop sportif. Un air un peu romantique, gentil, enfin, tu vois.
3: Faisais pas du surf.
0: Il aurait presque pu. Ouais, c'est ça. Ouais, ce mec-là, ouais, c'est exactement ça. Ce mec-là, après, il aurait dû sauter sur une mobylette avec un surf et disparaître au loin. Ouais. Tout le long de la scène.
2: Mais c'est dangereux, le surf, apparemment. Ouais. J'y connais rien, mais...
0: C'est dangereux, le surf, ouais. Dangereux, ouais. Je peux dire, les surfeurs, ils se font pomper, mon pote. Hein. Pff, oh là là. Voilà, tu vas à Biarritz là-bas, ceux qui sont le plus pompés de toute la région, c'est les surfeurs. Hein.
3: Et puis moi, des surfeurs noirs, j'en ai pas vu.
0: Ouais, c'est vrai.
1: Non, c'est vrai, c'est parce que tous
0: bon,
1: les
0: en revanche, aussi,
1: les blacks ne sont pas.
0: Mais c'est aussi parce que vous êtes jamais allé ni à Miami ni à Hawaï, parce qu'à là-bas, les surfeurs noirs, il y en a plein.
3: Des petites mèches blondes.
1: Les blacks sont très denses. Ils sont denses. Donc
0: ils sont très denses.
1: Oui, c'est vrai.
2: Ça veut dire quoi ? Ils sont très denses.
0: Épais, quoi. Tu vois, comme le bois dedans.
1: Fin, mais dense. Donc, non, mais c'est vrai. Regarde, les nageurs flottent parce qu'ils ont une couche de graisse. Ils sont pas denses. Ils sont dilatés un peu. Pas dilatés, mais t'as vu, ils sont pas secs.
0: c'est vrai qu'il a un peu raison. C'est vrai que des blacks sur des sports d'eau, il n'y en a pas beaucoup. Il y en a très beaucoup. Peu, en fait.
1: Il y avait
0: très
1: ce peu gars de... là qui avait fini tout seul.
2: Ouais, ils sont meilleurs en athlétisme, ça c'est sûr.
1: En athlétisme et tout.
0: Bah, ils sont meilleurs en athlétisme. Non, c'est parce qu'on les a incités à faire de l'athlétisme. Il n'y a pas de raison.
1: Non. Il y a aussi une morphologie qui
0: est n'importe quoi. Une morphologie. Bon.
3: Après, il y a des has-beens.
0: Mais si tu vas, attendez, parce que là on parle de sport, mais si tu vas sur les bords de mer, en Afrique, aux Antilles, il y a plein de noirs dans l'eau qui sont pêcheurs, hein, il y en a plein.
1: Pêcheurs.
0: Bah oui, donc c'est juste
3: les. Pêcheurs pour manger, Maurice.
1: Ils font pas de la natation.
0: Oui, voilà, mais c'est simplement parce qu'on n'a pas incité les noirs à faire des sports d'eau, c'est tout.
1: Pourquoi on ne les incite pas? Parce que ils ont beau faire.
0: Non, parce que souvent. Non, mais pas du tout.
1: Comme si on compare les femmes et les hommes.
0: Mais non, mais pas du tout. Mais non, mais ce n'est pas vrai, ça. Ce n'est pas vrai. C'est simplement que très souvent, chez les Noirs qui sont sur le bord de mer, il y a des légendes, des machins, des trucs qui font que les gens ne vont pas nager, ne vont pas faire des trucs. Ils se racontent plein d'histoires sur les bords de mer en Afrique ou aux Antilles. C'est pour ça qu'il n'y en a pas beaucoup. Mais c'est juste une question de culture. C'est pas une question de physique ou de rien du tout.
1: Je comprendrais qu'il n'y ait pas beaucoup de... Tu as vu...
3: Non, parce qu'après, Catherine, il y a des noirs où les mecs, ils sont dans des barques. Et par contre, ils maîtrisent très bien l'eau, tout ça, pour aller pêcher. Quoi.
0: Bah oui. Donc, c'est juste une question de culture. C'est-à-dire qu'on n'a pas incité les gens dans ces bords de mer à faire des sports d'eau, c'est tout. Mais d'ailleurs, comme il n'y en a pas, comme disait Steph sur le chat, comme des noirs sur des vélos, dans des courses de vélos, il n'y en a quasiment pas. Il y en avait un cette année, mais d'habitude, il n'y en a pas. C'est juste parce que... Alors là, elle va nous expliquer que c'est une question de morphologie, de longueur des orteils.
1: Écoutez-moi, puisqu'ils n'ont pas... On ne les entraîne pas. Ça, ils ne développent pas les capacités parce qu'ils ne sont pas entraînés.
0: Ben voilà, c'est ce que je disais depuis tout à l'heure, Catherine. Ça n'a rien à voir avec la morphologie ou je sais pas quoi.
3: Il y a une vidéo qui est remarquable. C'est un nageur. Ils sont aux Jeux Olympiques. Et mais le gars. Tout le monde fait un faux départ.
1: Un faux départ, mais je l'ai fait.
3: Et t'as un noir qui nage. On sait très bien que c'est pas sa discipline, quoi.
0: Oui, mais c'est parce qu'il n'y a pas d'entraînement, c'est tout. Allez, on va écouter Eddy à Quimper, je vous prie, pour voir ce que ça fait.
3: Ouais, merci Maurice. En tout cas, je suis content de te revoir. bah, de t'entendre, en tout cas. Et bah, en tout cas, voilà, moi je voulais en revenir par rapport à mon emménagement. En fait, bah, ça n'a pas été facile, on va dire, les trois premières semaines où je me suis vraiment senti vraiment seul, quoi.
0: Là, on sent que t'as pas bu, là. On sent bien que t'as pas bu.
2: Non, mais c'est vrai que t'avais un souci avec la mairie ou l'administration.
1: L'alcool.
3: Oui, l'administration. Oui,
0: plus avec l'alcool c'est qu'avec la mairie, en fait.
2: Je t'ai coupé, excuse-moi.
3: Tout commence par un A. Mais du coup, c'est vrai que c'était assez compliqué. Du coup, j'ai fait une fête avec. Justement, on a fait une petite crémaillère, tout ça. Et en fait, c'est très mal passé. Parce qu'en fait, il y a quelqu'un qui m'a dit tu te tais quand je parle. Et en fait, j'ai vraiment pété un câble. Et du coup,
0: attends, qu'on soit sûr. Donc, le jour de la crémaillère,
3: ouais.
0: Tu as invité des gens ou pas?
3: Oui.
0: Vous étiez combien à peu près?
3: On était une petite dizaine.
0: Alors, t'as invité une petite dizaine d'amis. Et là, qu'est-ce qui s'est passé?
3: Bah, ce qui s'est passé, c'est que il était 5h ou 6h du matin. Il y avait une bonne partie qui était mort par rapport à l'alcool et d'autres. Dans la discussion, en fait, il y a quelqu'un qui m'a dit tais-toi, ne me coupe pas, tout ça. Et donc, du coup, moi, j'ai dit... Quoi, t'es en train de m'empêcher de parler là? Et du coup, j'ai...
0: Quoi?
3: Le truc,
0: quoi?
2: C'était peut-être une bonne idée, hein, du coup, de parler.
3: Non, mais il faut savoir que bon, y avait des gens qui étaient à droite et à gauche dans l'appartement. Il y en a qui étaient plus ou moins éveillés, il y en a qui dormaient, voilà, il y en a qui. Et donc, il y a cette personne-là qui me dit « Tu ne me coupes pas la parole quand je parle. » Et je lui dis « On discute, là. » Et il rétorque en me disant « Tu ne me coupes pas la parole. » Là, je lui dis « Là, ça va pas être possible. Tu es chez moi. Tu fais pas ça. C'est soit tu écoutes ce que j'ai à dire ou vous dégagez, tout simplement. » Et donc, du coup, ça a pris du temps. Donc, j'ai enlevé, parce qu'il y avait des couteaux qui traînaient un peu à droite et à gauche. Donc, j'ai enlevé les couteaux dans l'appartement, un peu à droite et à gauche. J'ai marché, voilà. J'ai continué plus ou moins à discuter avec ce gars-là. Et à partir de ce moment-là, je lui ai dit... Bah là, maintenant, c'est clair, vous dégagez. Parce que là, moi, je suis fatigué. Personne dort ici. Même si vous êtes bourré, vous dormez dans vos bagnoles et je vais plus entendre parler.
0: Et donc, c'est sympa d'être invité chez toi. C'est chouette.
3: Ouais, bah en même temps, quand on me dit tu parles pas quand je parle, bon, Maurice, si je fais ça chez toi.
0: Non mais tu le feras jamais, donc ça ne viendra même pas à l'esprit.
2: Les chances sont réduites.
0: Si t'es chez moi, jamais aucun moment tu me diras un truc pareil.
3: La chose qui s'est passée, que en gros je leur ai dit non, ça se fera une fois mais pas deux. Donc du coup j'ai dégagé tout le monde, Donc, les gens qui n'avaient pas compris l'histoire ont essayé de comprendre. C'est parti en... Voilà,
0: Et maintenant, t'es fâché avec les 10.
3: Non, mais bon, bah, après, franchement, je préfère ça qu'on me dise chez moi de me taire.
1: Non, mais t'as eu raison.
3: Ah ouais, non, merci.
1: À quel moment mais... De toute façon, il dit, tu me coupes pas la parole quand je parle. Bah, tu lui dis à quel moment tu coupes la parole, si c'est pas quand tu parles. Donc, c'est bon, quoi.
3: Du coup...
2: Moi, après, je vais rentrer chez toi, des gens qui potentiellement vont te parler comme ça, quoi.
1: Ouais, Je dis déjà,
2: comment se fait-il que tu laisses rentrer chez toi des gens qui potentiellement peuvent te parler comme ça, quoi.
3: Oui, mais bon.
2: Ça n'existe pas chez moi, il n'y a personne comme ça qui rentre chez moi. Hein.
3: On est dans.
4: Non, mais la question, elle est forte. Hein. Pourquoi?
3: En fait, le contexte, il est qu'il est 5h, 6h du matin. Donc, c'est des gens très alcoolisés, drogués, voilà, tout ce qui...
2: Ouais, mais donc vous rentrez pas chez moi, quoi.
3: Mais par contre, ils sont venus, il était 19h. Donc, tout le monde était clair.
4: Et t'es pas obligé de les recevoir non plus. Hein.
3: Mais non, mais après, c'est des amis quand même.
2: Ah bon?
4: Je reçois pas des amis, moi. 3h du matin, je reçois pas des amis.
3: Après, été la goutte d'eau qui a fait déborder le vase.
0: Enfin, maintenant, ce sont plus tes amis, j'imagine. Tu les as foutus à la porte, non?
3: Non. Moi, j'ai bloqué
2: des amis.
3: Sur le téléphone, sur Telegram, sur tout le WhatsApp, tout ça.
2: Tout bloqué. Ça.
3: Et par contre, c'est là où je voulais en venir, où j'ai commencé à parler, où je disais que j'ai trouvé dur de ne plus
0: avoir d'amis. Il a foutu les gens dehors, maintenant il se dit « Ah, c'est dur de ne pas avoir des amis
3: !» Non, mais en fait, Maurice, c'est le truc, c'est où il n'y a plus personne qui vient te voir. Et en fait, du coup, je me suis dit « Putain, la vache !»
0: Si tu les as bloqués, c'est normal qu'ils ne viennent pas te voir.
3: Oui, puis j'ai plus envie de les voir en plus, donc...
0: Ah bon. Bon, ben alors, je comprends pas où est la difficulté. Tu n'as plus envie de les voir, tu les as bloqués, maintenant tu trouves que c'est bien.
3: Maurice, si tu veux, je ne suis pas préparé à ça. C'est quelque chose qui s'est passé.
0: Tu n'es pas préparé à ce que tu as fait, quoi.
4: Non, mais je ne pense pas qu'il y ait un besoin de préparation, quoi. C'est que tu as merdé, c'est tout.
3: Pardon. C'est moi qui ai merdé.
4: Je retire ce que je viens de dire, pardon.
0: Ben non, t'as pas merdé, t'as décidé. Non mais t'as décidé de les mettre dehors. Si t'as décidé de les mettre dehors, je comprends pas pourquoi maintenant ils te manquent.
3: Non, c'est pas qu'ils me manquent. Ce que je suis en train de dire, c'est que parce que moi des copains, j'en fais pas à l'appel tous les semaines, quoi. Donc. Du fait de couper les ponts comme ça, si tu veux, c'est pas facile.
0: Pourquoi veux-tu couper les ponts? Pourquoi est-ce que tu leur envoies pas un message en disant « Bon, putain, vous avez été nuls la soirée, vous m'avez énervé, et puis voilà. »
3: Mais après, il y a autre chose qui ressort de là, c'est... C'est les consommations, tout ça.
1: Je pense que tu as bien fait d'en prendre d'autres, des nouveaux amis.
4: C'est-à-dire, les consommations, ça veut dire quoi? Comme genre de consommation?
3: On sait très bien, c'est pas que l'alcool.
1: C'est l'alcool, c'est les extas, c'est la MD, c'est la schnouf, voilà, tout ça.
3: Et
1: si tu veux changer de vie, tu dois changer d'amis.
3: Attends, excuse-moi Catherine, je peux En fait, ce qui s'est passé, c'est que donc j'ai eu un gros passage à vide là sur pendant moi, les 15 jours, 3 semaines où j'étais pas bien face à ça. Et en fait, mon fils, il a fait sa rentrée scolaire cette semaine. Et du coup, il m'a dit, je veux faire ma rentrée scolaire chez papa. Donc, moi, j'habite à Quimper. Mon fils, il est scolarisé à Quimper. Et du coup, bah, j'étais super content. Je me suis dit, putain, c'est cool comme mon fils, il veut faire sa rentrée scolaire chez moi, dans mon appartement, avec moi. Donc, j'ai trouvé ça génial. Du
4: Ouais,
3: coup, là, j'ai
4: je
3: passé.
4: trouve ça plutôt
3: Attends,
4: sain.
3: attends deux secondes, attends deux secondes, je finis.
4: Pardon.
3: Après, tu pourras en parler si tu veux. Et du
4: Non, non,
3: coup,
4: c'est bon, c'est fini.
3: j'ai passé une semaine, mais géniale. On a eu une complicité avec mon fils que je n'ai jamais eue. Parce qu'avant, si, bah, vous connaissez l'histoire, je ne vais pas revenir. Après, ceux qui connaissent, connaissent, je ne vais pas réexpliquer. Et là, il est venu chez moi. On a passé une semaine. Voilà, on a fait sa première. Parce que là, il vient de rentrer au lycée. Donc, lui, pour lui, c'est tout nouveau aussi. Moi, j'ai mon appartement. Lui, il rentre au lycée. Il y a plein de nouveautés en fait dans le sein de la famille, au sein de la famille. Et j'ai trouvé génial cette semaine-là. Je me dis que, tu vois, les gens que j'ai foutus dehors, les 10 gens, bah, la dizaine de personnes qui étaient là à cette soirée-là, je dis, franchement, c'est rien du tout. Et je me dis, toi et mon fils, là, je pense qu'il y a tellement là à faire que, franchement, j'ai pris vraiment une petite claque, quoi. Franchement, très, très agréable. Et du coup, bah, comme a dit Maurice, on sent qu'aujourd'hui, t'es pas alcoolisé. Toi, bah,
4: C'est pas mal, ça,
3: j'apprécie
4: c'est bon.
3: aussi.
5: Ça s'entend et ça se
3: Et
5: voit.
3: par contre, j'ai bu un petit coup. J'ai bu un petit coup.
5: Ah non,
3: Et
5: t'as connu pire, t'as connu pire.
1: t'es pas complètement déchiré. En tout cas,
5: Ouais.
1: c'est vachement bien parce il y a eu un déclencheur. Tu as réussi à virer ces gens-là.
3: Ouais.
1: Ces gens-là. C'est mauvais. On n'aime
3: Oui,
1: pas, on n'aime
3: non, après,
1: pas.
3: oui,
1: Et on
3: c'est...
1: sait pourquoi cela, parce qu'ils te font du mal. Et tu les as virés parce qu'il y a eu des mauvaises paroles, tu ne me coupes pas la parole, tu étais chez toi, mais tu dégages parce que tu es chez toi. Et là, ça t'a permis de vivre quelque chose de vrai, d'important. C'est
3: C'est ça.
1: important.
3: C'est
1: Il n'y a
3: ça.
1: rien de
3: Et
1: plus
3: moi, je trouve
1: important.
4: honnêtement son discours plutôt sensé.
3: Comment?
4: J'ai trouvé ton discours plutôt sensé. Voilà.
1: Ah, tout à
4: C'était
1: fait.
4: plutôt rationnel.
1: Tout à
3: D'accord,
1: fait.
3: bah
1: Comment?
3: oui, bah après, oui, bah.
1: Ah
3: Et puis,
1: oui, c'est génial.
3: après, je pense que. Pour aller dans le sens où, justement, bah.
0: Tu commences à savonner là un peu, hein, parce que c'est les effets de ce que tu viens de.
6: Il fallait pas lui faire des compliments,
0: Alors,
6: non, il fallait
0: au
6: pas lui
0: début,
6: faire non, non.
0: ça allait, là,
3: Non, mais après,
0: on sent que tu
3: non,
0: commences à avoir la grosse langue. La
3: non,
0: langue a
3: mais Maurice,
0: gonflé.
1: c'est le fond du verre. En tout cas, Eddie, ton enfant, t'as pris conscience quand même que sa vie, elle dépend de ce que tu vas lui donner, ce que
3: Ben,
1: tu
3: c'est
1: vas lui
3: pas ce
1: montrer.
3: que. C'est
1: Un
3: pas
1: enfant est une exemple.
3: c'est pas ce que je vais lui donner, c'est ce que lui va me. En fait, c'est
5: Non,
3: bizarre
5: ce
3: ça.
5: que lui va
3: C'est,
5: t'apprendre.
3: en fait, ça, ça
1: Non,
3: va dans les deux sens. Ça va dans les
1: non,
3: deux sens.
1: non.
3: C'est
1: Tu es un
3: même.
1: exemple pour ton enfant. Tu es un
3: Mais oui,
1: exemple
3: mais c'est
1: pour
3: pour ça.
4: ça.
3: Moi,
4: Je suis
1: et puis
4: d'accord
1: il te
4: avec
1: donne
4: toi,
1: la
4: Tom. Je suis
1: force. Il te
4: d'accord.
1: donne la force. te donne la force d'être un exemple. Mais toi, un enfant, il imite ses parents. Ton père, d'autant plus.
7: Oui.
1: Tu sais que tu es un enfant, si tu es toujours sur son téléphone, qu'est-ce que tu vas lui dire? Lis un livre. Non, il sera sur son téléphone. S'il te voit lire des livres, il lira des livres. Si tu vois être bien.
3: Après Catherine, là où moi je voulais en venir, c'est que en fait mon fils il m'apporte des choses et en fait si tu veux on communique et en fait le plus important
4: je te laisse parler.
3: Le truc, c'est que c'est la première fois où on parlait sans la maman. Voilà.
1: Oui, oui.
3: Voilà. C'est là.
1: Après, et c'était important aussi que tu écoutes ce qu'il a à te dire parce que lui, effectivement, t'apporte beaucoup et c'est important que tu le saches, que lui t'apporte, que toi tu lui apportes. Mais sache que l'exemple, c'est toi qui le donne. Mais lui t'apporte beaucoup parce que tu as envie d'être un bon exemple, d'être bien, quelqu'un de bien, pour qu'il soit quelqu'un de bien. Et lui, il aime son papa, c'est son père.
3: Et c'est vrai que, Catherine, j'ai fait une semaine de sobriété quand il était là.
1: Eh bien, c'est super. Et parce donc, que tu peux pas lui montrer l'exemple, t'es un mauvais exemple.
3: Mais non, mais du coup, tu vois, j'essaye de bah que ça accroche. Bah, tu vois,
1: il te donne la force de le faire, il te donne la force et le courage de le faire parce que tu peux pas gâcher ta vie et la sienne.
3: Et par contre, j'aimerais bien savoir qu'est-ce que Maurice en pense.
0: Que je pense de quoi?
3: Bah, de ce que je viens de dire.
0: Ben, je trouve ça très bien. Moi, je suis content pour toi. T'as compris que c'était pas compatible avec l'alcool. Donc c'est bien. C'est que t'aies cette réflexion. Je trouve que c'est bien, non?
1: Tu crois que Maurice il te donne une médaille?
3: Ouais.
0: Quand je passerai à Quimper, je viendrai t'apporter une médaille. On fera une remise au monument.
1: Si Maurice te le dit pas, moi je te le dis, c'est comme ça.
3: Merci Catherine, t'es mignonne.
1: Non, je suis pas mignonne. Si j'avais eu un papa, un père biologique, j'ai eu un père biologique qui picolait et tout, qui est mort et tout. Et heureusement que j'ai mon beau-père, tu vois, qui a pris le rôle.
3: Moi, si je vais te raconter.
1: On n'est pas là pour aller faire causette.
0: Ah si, faites un petit concours, peut-être. Oh, moi, je veux bien.
3: Je vais essayer de t'expliquer rapidement comment j'ai su que mon père était mon père. En fait, en gros...
0: C'est quand il a vu nu.
3: Attends,
0: quand il a vu à poil.
4: Maurice, non.
3: Je vous explique en deux minutes.
0: Oui.
3: En gros, ce qui s'est passé, c'est que mon père m'a reconnu, normal, voilà, quand je suis né. À l'âge de 8 ans, 9 ans.
0: Il t'a reconnu à l'âge de 9 ans?
3: Non, il m'a reconnu quand je suis né. À l'âge de 8 ans, quand mes parents se sont embrouillés, il y a eu une dispute, et il m'a dit, à l'âge de 8 ans, j'étais dans le canapé, il m'a dit, je suis pas ton père.
0: Oh merde. Oh, comme ça? Oh.
3: Comme ça.
0: Il mériterait une punition quand même.
3: Parce que en fait, il venait de se prendre la tête, mon père. Mon pseudo-père et ma mère. Et donc, du coup, j'ai su à l'âge de 8 ans que mon père n'était pas mon vrai père.
0: Atroce.
3: Donc, du coup,
0: horrible.
3: Je suis monté dans la chambre de ma mère qui était en train de pleurer parce qu'il s'était embrouillé. Donc, du coup, j'ai demandé à ma mère, est-ce que parce que papa, il vient de dire que j'étais pas, j'étais, j'étais, c'était pas mon papa.
5: C'était pas son fils.
3: Ouais, donc, c'est pas ma mère m'a dit, bah, je me rappelle même plus ce que m'a dit ma mère, mais ma mère était complètement décondensée.
5: C'est sûr que c'est ta maman.
0: Qu'est-ce qu'elle t'a dit? Qu'est-ce qu'elle t'a dit, ta mère?
5: Désolé.
0: Qu'est-ce qu'elle t'a dit, ta mère?
3: J'avais 8 ans, 9 ans, Maurice.
0: Non, qu'est-ce qu'elle t'a dit? Je te demande pas quel âge tu avais. Qu'est-ce que ta mère t'a dit?
3: Ma mère m'a dit, attends, moi, c'est ce que je me rappelle, c'était, attends, on va régler ça, ne t'inquiète pas. En gros, c'était un message de, pour me rassurer.
0: Comment ça, on va régler ça? Tu lui demandes, est-ce que c'est vrai que le monsieur qui est là, c'est mon père? Ta mère te répond, attends, on va régler ça. Pour te rassurer. N'importe quoi.
4: Non, mais c'est un peu flag, du coup. Oui, effectivement.
5: Ouais, c'est compliqué. C'est compliqué.
3: Quand t'as 8 ans, moi, je m'en rappelle.
0: Ah, c'est monstrueux, monstrueux.
3: Perdu, quoi.
1: Quand tu étais petit, il y a un monsieur qui t'a aidé, c'était pas ton vrai père. Et un jour, il a dit, je suis pas ton père, voilà.
3: Mais
1: il t'a aidé quand même.
3: 8 ans, 9 ans.
1: Oui, voilà. Bon, bah, c'est pas dramatique non plus.
0: Ah, si, pour un môme, ça devait être dur. Hein.
1: Non, parce que le monsieur, il l'a élevé, il l'a considéré comme son fils, donc c'est
0: une grande n'importe quoi, Catherine.
4: C'est une expérience quand même.
0: N'importe quoi, Catherine.
4: Ça
0: va. C'est horrible, horrible.
1: Mais non, c'est pas horrible.
0: Mais si,
1: t'as reçu de l'amour de ce monsieur, il t'a élevé comme son fils.
0: Mais le fait de l'annoncer comme ça à un enfant de 8 ans, c'est horrible.
5: À 8 ans, le père que tu pourrais être père, c'est un exemple pour toi.
3: Ma mère, elle me dit toujours, mais non, mais c'est pas horrible.
0: Mais est-ce que par la suite, tu as su qui était ton père alors?
1: Oui.
3: Oui, j'ai su. J'ai vu une photo.
0: T'as vu, mais quoi, tu l'as jamais rencontré?
3: Non, je l'ai jamais rencontré.
0: Et t'as jamais cherché à le rencontrer?
3: Non, j'ai jamais cherché à le rencontrer.
0: Pourquoi?
3: Parce que j'en avais pas envie.
0: Ah bon? Ça t'a pas travaillé un peu? Tu t'es pas dit.
5: J'avais pas envie.
3: Si, ça m'a travaillé.
1: Il est vivant, ton père.
3: Mais après, je n'en avais pas envie. En plus, c'est quelqu'un, justement, c'est marrant, hein, d'ailleurs, avec Catherine, il y a un rapport. Parce qu'en fait, c'était un passeur de drogue par bateau.
1: C'est quoi le rapport
0: de... Eh bien, il y a avec toi les passeurs de drogue, c'est au plus un rapport avec toi.
4: Le passeur de drogue, j'ai du mal à suivre.
3: Bah parce que Catherine, voilà.
1: Elle a pris de la drogue.
0: Il est vivant le passeur de drogue ou pas?
1: C'est pas mon père. Non,
3: il est décédé il y a l'année dernière.
0: Il est décédé comment?
3: Je sais pas.
0: Ah ouais, ça t'intéresse vraiment pas du tout, quoi.
3: Non, ça m'intéresse pas.
1: En revanche, j'aimerais savoir, ton père qui t'a élevé, tu t'entends bien avec lui?
3: Il est mort.
0: Oh putain, c'est pas possible. Quelle horreur. Je comprends que tu bois.
3: Il est mort d'une cirrhose.
0: Mon Dieu.
3: C'est quelqu'un qui buvait une bouteille de Ricard et fumait 2 paquets de Bulloise par jour.
1: Eh ben tu t'en sors bien, mon gars.
0: Parce que
1: malgré tout ça, toute cette génétique, cet environnement, toi, t'arrives à
3: prendre sur toi. C'est pour ça que je parle, je parle de mon enfant comme ça.
1: Bravo.
3: De ce que j'ai vécu, du coup, j'essaye de...
1: Tu vas pas le donner.
0: Jusque-là, tu lui as montré un père qui était torché, qui ramassait dans l'escalier, mon souvenir est bon.
3: Il y a eu des passages.
0: Il y a eu des passages et une période très longue qui est en train de changer seulement maintenant. Je peux parler, Catherine
4: Le fait qu'il en parle, je trouve ça intéressant quand même.
0: Non, mais moi, je suis pas en train de dire que c'est pas intéressant qu'il en parle. Je dis simplement que, qu'il faut quand même se rappeler que Eddie, c'est un mec que son fils ramassait dans l'escalier avec sa maman, il y a un an et demi. Donc voilà, c'est très bien. Moi, je pense que tu réagisses maintenant, que tu te dises que voilà, que ton fils ne mérite d'avoir un père normal, j'ai envie de dire, qui a des relations normales avec lui et que tu t'en souviennes. Mais ça veut quand même dire qu'il faudra sans doute que tu abandonnes réellement l'alcool, quoi, que tu sortes de ça, que tu n'aies plus même les moments que tu as même maintenant là où tu commences à avoir la grosse langue. Il faut que tu sortes définitivement de ça et que t'aies une vie normale. Parce que bon, les scènes atroces que tu as vécues et suivi des scènes atroces que t'as fait vivre à ton fils, normalement, faut à un moment arrêter, quoi. Et c'est bien que tu t'en rendes compte.
3: Justement, je pense qu'il m'en tient pas rigueur.
0: Mais non, il s'agit pas de t'en tenir rigueur ou pas. Tu sais très bien qu'on peut, tu peux pas être le père du gosse.

0: Mais si, il faut que tu sortes définitivement de l'alcool. Vraiment, quoi. Il faut que tu arrêtes d'avoir des moments où tu es sous. Il faut que ce soit fini. Parce que c'est, en plus, t'as ton fils qui est à la maison, parce que ça ne peut que t'apporter des choses négatives. Ça, il n'y a rien de positif là-dedans.
1: Mais du coup, je reviens.
2: Il y a quelques temps, quand je suis intervenu chez toi, à 10h30, je n'arrivais pas à placer deux voyelles. Là, il est j'arrive à discuter. Donc, tu vois. Après, je comprends tout à fait ce que tu veux dire. Pour moi, c'est.
3: Normalement, c'est non. C'est non. N-O-N.
2: Mais après, il faut que je trouve la raison, le point raison, en fait.
3: La raison, c'est toi. Ton fils, c'est toi.
1: Je reviens à ce que je voulais poser comme question. Eddie, t'es suivi ou pas? Je me souviens plus. Hein. J'ai peut-être posé la question. Moi. Des fois, moi aussi, je suis un peu torché.
2: Je suis dans un centre addictologique.
1: Bon, c'est une bonne chose déjà.
0: De dactylographie, tu veux dire? Et t'apprends à taper la machine.
1: T'apprends la machine.
3: Je suis Atari. Clairement. Non, pardon, excusez-moi.
2: Non, je suis suivi dans un centre. Je fais le nécessaire. Mais en tout cas, je ne pensais pas
3: continuer, mais un peu plus encore.
1: Ouais, il faut continuer.
2: Par rapport à mon père qui n'était pas mon père, tout ça, parce que c'est des trucs qui
0: sont... Ça, c'est atroce, hein, le mec qui vient dire au gosse de 8 ans parce qu'il est en colère, je ne suis pas ton père, il mérite quand même une paire de tartes, lui.
2: Quand je parle de ça avec ma mère, je dis toujours, ce mec-là, c'est un connard. En gros,
0: Il est mort maintenant, donc bon.
2: Mais ma mère ne supporte pas que je l'insulte.
0: Oui, elle a raison. T'as pas.
1: Pour toi, c'était un géniteur et pas un papa.
3: Non, c'est pas ça. Mais non,
2: c'est pas un géniteur.
0: Mais non, c'était son père, son papa, quoi.
3: Pardon.
0: Il était coincé entre un mec qui boit et un autre qui vend de la drogue. Ouais, ta mère, elle a fait un beau score hein, quand même. Hein. Bravo, hein, Jacqueline. Putain, elle les a bien choisis.
2: Elle a eu mon frère et ma soeur en fécondation in vitro avec ce gars-là. Avec ce papa-là. Le faux papa. Quoi.
3: Père adoptif. Et ta mère, elle va bien?
2: Ouais, ma mère, elle va bien. Elle va très bien.
3: Elle a trouvé un chéri. Elle vit seule?
2: Comment?
3: Elle vit seule?
2: Ouais, elle vit seule. Elle veut plus qu'aucun homme. Elle a été complètement dégoûtée de...
3: Bah, aussi, peut-être. Parce qu'elle n'a pas... Je ne suis pas dans le jugement, mais... toi, tu l'aimes, ta mère?
2: Veto.
0: Ah, t'es pas sûr d'aimer ta mère?
4: Moi, si, t'aimes ta mère. Elle t'a choisi des partenaires.
2: Le problème, c'est moi qui n'aime pas ma mère. C'est juste ma mère qui m'aime pas. En fait.
4: Mais si, elle t'aime ta mère. Oh, c'est juste que tu lui en veux parce qu'elle a mal choisi les partenaires. Et on te comprend. Mais bon, t'en as qu'une, de toute façon, hein, vieux. Hein.
2: Oui,
3: t'as des frères et sœurs. Bon, t'as des frères ou des sœurs?
2: Oui, j'ai mon frère et ma sœur qui sont des jumeaux qui sont nés de fécondation in vitro.
0: Ah, et ta mère, elle voulait vraiment avoir des gosses, quoi.
3: Elle voulait faire des bébés.
2: Et du coup, elle a mis
0: cinq chances dans son ventre.
2: Et elle a mis 5 embryons.
3: Et toi, c'est des fécondations in vitro, toi aussi?

0: Non, non, non, non, moi
1: Non,
0: non,
1: parce que
0: moi
1: c'est
0: c'est
1: naturellement.
0: moi c'est
1: Oui, on peut pas te trafiquer, toi, c'est naturel.
0: ah moi non, ouais, non.
2: Mais tu nous as pas
0: Et
2: dit que
0: donc
2: c'était, t'as dit à l'instant que c'était la fécondation in vitro pour toi aussi, t'as
1: Exemple.
2: oublié, Eddie?
1: Ah,
2: C'est ce que t'as
0: non,
2: dit il
0: j'ai
2: y a
0: pas
2: deux
0: dit pour
2: minutes.
0: moi aussi, j'ai dit pour mon frère et ma sœur.
1: Mon frère, sa
0: J'ai
1: sœur
0: dit
1: jumeau.
0: fécondation in vitro, et en fait, elle a mis cinq fœtus, et en fait, il y
1: Mais
0: en
1: elle
0: a
1: a deux
0: trois
1: qui
0: qui ont
1: sont
0: pris. Et en
1: trois.
0: fait, ma mère a demandé de tuer un fœtus
2: Mais pourquoi elle te
0: sur les
2: raconte tous
0: trois.
2: ces détails, ta maman? C'est fou quand même. Pourquoi elle te raconte tous
0: Bah
2: ces
0: parce que
2: détails?
0: bah c'est ce qu'elle a vécu, c'est la
2: Non mais bon,
0: famille.
2: ça lui est très personnel, quoi. Je sais pas, j'ai un peu de mal à comprendre pourquoi elle te raconte tout ça, ta maman. Mais bon, écoute, chacun
0: Je
2: sa
0: sais pas,
2: famille, hein,
0: moi
2: mais.
0: je te raconte ce qu'elle m'a
2: Oui, mais
0: raconté.
2: j'ai pas dit que ce que tu racontais ne marchait pas. Je ne comprends pas pourquoi ta maman t'a raconté tous ces détails. Qu'elle avait tué un des trois, tout ça. Enfin bon, j'ai du mal à saisir la raison.
0: Et avant ça, elle a, avant mes jumeaux, les jumeaux, mes frangins, si tu veux, mon frère et ma sœur, elle a eu un enfant qui s'appelle Thibaut. En fait, elle a accouché mort. Et donc, du coup, on a
2: Oui.
0: été obligé de faire une messe et de l'enterrer comme borné, quoi. Et donc, il avait son prénom qui s'appelle Thibaut. Et donc, ça, c'était avant qu'elle fasse la fécondation in vitro de Gauthier, Anaïs, qui sont mon frère et ma soeur. Non, mais c'est vraiment. Non, mais c'est un livre. Hein,
2: Oui.
0: c'est.
2: Oui, c'est une vie dure. C'est dur.
0: Ouais. Non, c'est dur, mais ma mère, elle s'est acharnée pour avoir des enfants. Je ne sais pas pourquoi. Après, j'ai du mal à discuter avec elle, mais je ne comprends pas pourquoi elle s'est acharnée autant pour avoir des enfants, sachant qu'elle est restée quasiment 10 mois allongée sur un lit, parce que autrement, si elle marchait, elle risquait de perdre son fœtus.
2: C'est ça qui est curieux, c'est-à-dire qu'elle te raconte ces détails atroces de je sais pas quoi,
0: Mais moi, je les ai vécus, Maurice.
2: Ouais.
0: Je la voyais sur le lit. Je lui envoyais à manger dans son lit.
1: Qu'est-ce que t'en penses, toi? T'avais quel âge quand elle a fait ses autres bébés, là?
0: J'avais pour Thibaut, qui est mort-né, j'avais 12 ans, à peu près. 10-12 ans. Et après, mon frère et ma sœur qui sont nés, et aujourd'hui ils ont 21 ans, Anaïs et Thibaut, j'avais 13 ans, non, moins que ça, une dizaine
1: Voilà.
0: d'années. Après, je me gourre un peu dans les dates, mais...
1: Ouais, peu importe, mais tu t'es pas dit. Enfin, bon,
0: Mais en tout cas, c'est vraiment tout ce que je vous dis là. De toute façon, je pourrais pas l'inventer comme ça. Mais franchement, ma mère, elle a eu un tempérament. Pourquoi? Parce que elle est passée à deux doigts de la mort aussi, en voulant avoir des enfants. Elle a eu un mari qui était une fois qu'elle a eu mon frère et ma sœur Gauthier et Anaïs, en fait lui il s'en est pas occupé, il était à une bouteille de Ricard entière et deux paquets de Gauloises. C'était un mec, c'était le néant, alors que c'était un capitaine de bateau quand tout allait bien. Ouais, non, mais après, là, je suis en train de me raconter tout et n'importe quoi.
3: Non, mais bon, au
2: Qui
3: moins,
2: faisait
3: tu
2: des
3: dis la
2: manœuvres de
3: somme.
2: port,
3: Il
2: non?
3: n'y a pas de souci. Hein. Il n'y a pas de souci. Hein. Je comprends un petit peu ce que tu dis, mais j'ai du mal à comprendre à cet âge-là comment on peut. Et moi, j'ai pas vécu ça. Donc, c'est un peu facile pour moi d'en parler, mais voilà, c'est vrai qu'à cet âge-là, quand t'as entre 9 et 12 ans, c'est des trucs que moi je connais pas, quoi. Moi, je faisais des cabanes à l'époque. Donc...
0: Mais j'en ai fait des cabanes aussi, hein. T'inquiète. Ça m'a pas empêché
3: de faire des cabanes. Non, mais je suis pas inquiète. Hein. Je suis pas inquiet, pardon.
0: Je suis pas inquiète.
1: Je suis pas folle. Inquiet,
3: pardon.
0: Non, mais bon, il y a des parcours de.
3: Ouais, vie. Mais il faut du courage quand même pour ce que tu racontes. Il faut du courage.
0: Bravo. Comme disait Catherine, et moi, ce que j'ai expliqué, ma vie à moi, en tout cas, je suis quelqu'un qui. Je suis pas malheureux. J'ai vécu des trucs. Des moments de vie qui n'étaient pas faciles.
3: Oui, en plus, tu as repris le bon chemin parce que maintenant, t'es sur la route, etc.
0: Ouais, ça,
1: tu peux changer la donne.
3: Tu fais tes affaires.
1: Voilà, tout ce qui s'est passé, tu peux changer le cours du truc, là, la chaîne, tu peux briser.
0: C'est ça.
1: Tu peux changer avec ton petit.
0: Et c'est ce que je fais. Ouais. Je travaille là-dessus.
1: Tu vas y arriver en plus, c'est ça le qui est bien. C'est que tu vas y arriver parce que tu es tout à fait capable. Si tu en es là maintenant et si tu as ton enfant, il est là, c'est que ça va le faire. Ça va le faire bien. Mais ça va être dur, mais ça va le faire parce que tu es bien parti là.
3: Ouais, il y a la volonté en tout cas, complètement.
1: Il y a la volonté, il y a l'intelligence, il y a la compréhension. Tu sais pourquoi aussi t'es comme ça, tu sais, et ton petit, tu veux pas qu'il vive la même vie que toi.
0: Exactement.
1: Voilà.
2: Ben, très bien, on va se casser. On va écouter la conclusion de Catherine Arcachon.
1: Catherine Arcachon, je vais vous dire que ça va bien maintenant. Ça va bien. J'étais très jolie avant. Je me trouvais moche, mais j'étais jolie. Et j'ai passé 30 ans. J'avais 19, 20 ans. Ensuite, pendant 30 ans, j'ai vécu de la merde. Maintenant, je suis heureuse. Je suis moche, mais heureuse. Voilà. Et vieille, mais heureuse. Et merci. Merci pour tout. Il n'y a que là, il n'y a qu'ici que je peux vraiment être en vrai. Tout et rien. Et merci beaucoup Maurice, merci à tout le monde, merci de m'écouter, merci de me comprendre ou de pas me comprendre, merci de pas m'aimer aussi parce que ça me booste un peu, et bonne nuit à Rock'n'Roll.
2: Rock'n'Roll et bonne nuit à toi, merci d'être venu, reviens quand tu veux. La conclusion de Nicolas à Wavre en Belgique, je vous prie.
4: Évidemment, c'est difficile de faire une saillie un peu comique après tout ce qui a été dit. J'ai pas envie, en plus, pas nécessairement. J'ai trouvé le témoignage dédié assez incroyable. Je m'y attendais pas du tout, en fait. Du coup, ça m'a un peu rabattu mon caquet de mec qui dit toujours des conneries toutes les deux minutes. Mais ce que j'écrivais sur le chat, en tout cas, c'est que visiblement, en tout cas, t'aurais pu être, avec ce que j'entends, ce que tu nous as raconté, tu aurais pu être bien plus loin, bien pire que ce que tu es, de ce qu'on voit, de ce qu'on entend. T'as un gosse, tu t'en occupes, etc. Donc pour tout ça, vraiment chapeau de t'en être sorti malgré tout ça, quoi. En attendant, merci Maurice pour cet espace de discussion. On passe du coq à l'âne et de d'émotions diverses à chaque fois pendant toute l'émission. C'est toujours fascinant. C'est une émission qui est fascinante à laquelle on participe et ce qu'on peut en entendre aussi. Merci beaucoup pour cette soirée. C'est le week-end. Je vous souhaite un bon week-end à tous. Profitez bien de ces deux jours de plus calme. Et je suppose qu'on se retrouve tous lundi. Bon week-end. Merci Maurice. Bonne nuit à tous. Ciao, ciao.
2: On retiendra les bons week-ends à toi. Merci d'être venu. Bonne continuation à ton emploi. Et reviens quand tu veux. La conclusion. On retiendra les bonnes nuits à toi. Bon week-end. La conclusion de Will à Beaumont.
3: Ouais, c'était assez, poignant le témoignage dernièrement. Bon, sinon ce soir à Clermont-Ferrand, je vais essayer de sortir, mais je sais plus ce qu'il y a de disponible comme discothèque ou bar. Donc on va essayer quand même. Voilà. Et bonne nuit à toi.
2: Alors, Kenroll, et bonne nuit à toi. Bonne sortie en discothèque. Là, t'iras près de chez Mercedes là-bas. là où il y a la discothèque, là.
3: Le Cap, oui.
2: C'est ça, le Cap. Bon, tu me raconteras comment c'est, tu me diras si c'est bien. Je suis jamais allé, moi. Je passe devant en journée, je me dis à chaque fois, tiens, ce serait bien que j'aille voir comment c'est là-dedans. Allez, on tiendra les bonnes nuits à toi. Merci d'être venu. Bonne soirée, bon week-end. Et reviens quand tu veux. Et la conclusion dédiée à Quimper.
0: Ouais, bon, en tout cas, Maurice, merci d'être revenu et de nous laisser, de me laisser la parole, en tout cas. Je suis super content d'entendre tous les intervenants qui sont là ce soir. Ça me fait toujours plaisir d'entendre les uns et les autres. Je vous souhaite tous un bon week-end, une bonne soirée, une bonne nuit, et puis je vous dis à plus tard. Allez, rock'n'roll et bonne nuit.
2: Rock'n'roll et bon week-end à toi, merci d'être venu. Je salue toutes celles et ceux qui sont venus discuter, parler, échanger dans cette émission pendant toute la semaine. C'est notre boulot, c'est pour ça qu'on est là. Si tu viens pas, ben on peut pas faire d'émission. Donc je remercie toutes celles et ceux qui ont passé le nez dans l'émission, celles et ceux qui sont venus discuter sur le chat ou qui envoient des emails, des messages. C'est pas vraiment une émission à regarder ou juste à écouter dans son coin. De temps en temps, il faut envoyer une petite lettre, un petit machin, venir sur le chat, dire quelque chose, prendre son bigorneau, son bigophone, venir jacasser un peu. C'est notre fonds de commerce. Si on fait pas ça, on fera rien. Donc je félicite toutes celles et ceux qui sont venus et j'invite celles et ceux qui ne l'ont pas fait à se préparer à le faire la semaine prochaine. Merci à tous, bon week-end. C'était donc la fin de la première semaine de la saison 2026-2027 de notre émission. Et comme d'habitude, je te laisse avec une petite musiquette qui va te permettre de digérer tout ce qui a été dit cette semaine. Et puis lundi soir, 21h pile, je serai là. Et toi ?

0: Voilà, c'est fini. Le calme est revenu dans ton endroit. Tout a disparu. Que vas-tu faire de ces échanges, de ces idées? Tu as le week-end pour t'enrichir, vivre des choses. Restera au fond de toi quelque chose de tout ça. Tu seras attendu dès 21h lundi. Passe un bon week-end.
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